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1: 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Un bilan, c'est un moment qu'on s'offre, c'est environ une heure et demie, pour faire le point sur sa santé globale. On prend le temps de passer en revue les différents domaines de notre vie, de relier les symptômes, les petits signaux du corps, ceux qu'on éteint souvent parce qu'on n'a pas le temps de s'y attarder. Mais quand ces voyants s'accumulent, ils finissent par créer des déséquilibres plus profonds, qu'on appelle parfois les maladies dites chroniques. Ce bilan, c'est donc une façon de comprendre les causes profondes de ce qui se joue, notre rythme de vie, nos habitudes, parfois même nos choix qui ne nous conviennent plus vraiment. La maladie, en fait, ça vient souvent nous inviter à repenser nos priorités. Et puis c'est aussi un temps d'accompagnement. On cherche ensemble vos propres solutions, à votre rythme, pour retrouver l'équilibre, une belle énergie et un élan de vie qui vous fait du bien.
2: Et quand on parle de bilan en santé intégrative, qu'est-ce que cela veut dire exactement ?
1: Eh bien c'est simple, on regarde absolument tout. Pas seulement le corps, mais toutes vos dimensions. Donc je vous questionne sur le sommeil, votre alimentation, votre qualité de relation avec les autres, le temps que vous prenez pour vous, votre lien à la nature, votre sentiment d'utilité dans le monde, la société. Tout cela a un impact direct sur votre stress, sur votre vitalité et même sur l'inflammation dans votre corps. Ensemble, on évalue ces différents aspects, on définit quelques petites actions concrètes à mettre en place pour tout rééquilibrer. Souvent, ça compense par quelque chose de très simple, planifier du temps pour soi. Et je dis souvent en riant que je suis plus planothérapeute.
2: Donc si j'ai bien compris, un bilan de santé en santé intégrative, c'est une démarche complémentaire et pas concurrente avec le médecin généraliste.
1: Tout à fait. C'est vraiment complémentaire avec votre suivi habituel chez votre médecin traitant, votre médecin de famille. Le bilan intégratif, c'est un travail de fond. C'est centré sur la prévention et la compréhension de votre santé globale. Donc ça se fait une fois par an, à chaque saison ou à vos grandes étapes de vie. Votre généraliste, il reste bien sûr votre médecin de référence pour le quotidien, les traitements, le suivi médical. Et ici à l'UMEA, on met d'ailleurs un point d'honneur à travailler main dans la main avec eux pour que nos approches soient cohérentes et se complètent vraiment. Et puis d'autres professionnels peuvent aussi vous proposer ce genre de bilan. Un médecin évidemment aura une vision clinique, physiopathologique, les causes et les conséquences pourra vous proposer des analyses, des examens complémentaires et aussi des séances remboursées par exemple de kinésithérapie. Un naturopathe se focalisera peut-être davantage sur l'hygiène de vie avec sa propre expertise. Dans tous les cas, chacun des praticiens qui vous proposera un bilan de santé avec sa spécialité aura la même intention, vous considérer dans votre globalité et vous orienter si besoin vers d'autres soins complémentaires.
2: Est-ce que tout le monde peut demander un bilan de santé ?
1: Oui, tout qui en a l'élan. On amène bien les enfants à la visite médicale, les salariés ont droit à aller à la médecine du travail. Et vous ? Est-ce que vous prenez le temps de faire vraiment le point sur votre santé, votre énergie, votre équilibre de vie ? Souvent, on attend d'être fatigué, épuisé ou que la maladie nous arrête. Et pourtant, la santé, ça reste notre capital le plus précieux. C'est notre véhicule dans ce monde. Dans certaines cultures, comme en Chine, on consulte son médecin régulièrement, tant qu'on va bien pour le rester. C'est exactement ce qu'on souhaite ici. Prendre soin de soi, avant que le corps ne vous y oblige.
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1: Mon rôle au Centre Luméa, parmi toute la belle équipe, c'est vraiment d'accueillir chaque personne qui souhaite faire le point sur sa santé et profiter d'un accompagnement pluridisciplinaire. Donc on commence par évaluer les ressources de chacun, les besoins. Parfois je prescris une prise de sang ou une autre analyse pour être encore plus précise dans le parcours le plus juste qu'on va co-construire ensemble. Ça peut être d'abord du travail psychocorporel pour se détendre, se reconnecter à son corps. Et puis peut-être un soin énergétique pour relancer l'énergie vitale. Et puis par exemple après un accompagnement en coaching pour ajuster ses choix et son hygiène de vie.
2: Et quelles sont les spécificités du Centre Luméa ?
1: Bien d'abord, c'est un centre qui est vraiment chargé d'une merveilleuse énergie. C'est très beau, c'est en pleine nature, c'est ressourçant, apaisant. Et c'est ressourçant pour nous en tant que professionnels de la santé, mais aussi pour tout qui y vient y consulter. Ensuite, c'est une équipe de professionnels qu'on a choisie pour leur bienveillance, leurs compétences et leur complémentarité. Et surtout, une approche profondément humaine où chacun est accueilli dans sa saison, dans toutes ses émotions, dans ce qu'il vit et sans jugement. Notre mission, c'est vraiment d'aider chacun à se choisir, à créer autour de soi une équipe bienveillante et à cheminer vers une santé plus globale, un mieux-être durable, un plein épanouissement. 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
1: Solidas Assurance. Alors, est-ce que vous avez été contacté ce moment-ci pour des cas particuliers? Je pense au soleil, ciel bleu, vacances, stress saisonnier. Est-ce qu'il y a des achats saisonniers, je ne sais pas moi, pour la piscine, pour le jardin, pour les loisirs, et que l'on devrait assurer spécifiquement?
2: Oui, mais à l'extérieur de la maison, principalement.
1: Ah bon?
2: C'est vrai qu'on a beaucoup de questions dans ces périodes-ci. Il y a les premières questions qu'on avait déjà évoquées, ce sont les départs en vacances, tout ce qui est assistance, etc. On a déjà bien développé sur le sujet. Mais alors, évidemment, le soleil, quand le soleil est là, bah, par définition, on réinvestit peut-être un peu sur les extérieurs de la maison, que ça soit le contenu ou même les aménagements, hein, terrasse, piscine, abri de jardin, etc.
1: Oui, parce que bon, il y a la tâche du jardinage, l'entretien, mais il y a également les loisirs.
2: C'est ça, tout à fait. Donc, il y a aussi tous les jeux pour les enfants, tout ça. Et donc, ce qu'on voulait développer aujourd'hui, ce qui sont souvent les réponses aux questions posées, bah, c'est quid d'un point de vue assurance. On pense évidemment à l'assurance habitation, c'est tout à fait le cas, mais tout ce qui est extérieur à la bâtisse principale, il faut savoir que ce n'est pas couvert par le contrat de base.
1: Ah, ce qui veut dire côté jardin par exemple.
2: Alors, côté jardin, on va avoir donc d'une part tout ce qui est extension vraiment de la bâtisse. Donc si on a un muret mitoyen ou bien une haie, ce genre de choses, ça pourra tout ce qui est en dur, hein, vraiment des palissades, si c'est vraiment en continuité du bâtiment, dans la majorité des compagnies, on sera couvert d'office. Par contre, dès qu'on va parler du mobilier de jardin, parler du robot tondeuse, etc., eh bien il faudra prendre une extension ou contrat qui pourra couvrir ces divers éléments.
1: Ce qui veut dire ?
2: Ce qui veut dire, c'est pas forcément cher, hein, j'ai ici un tarif en tête, on parle de 70 euros par an pour l'extension, pour l'extérieur, donc ça va, mais il faut y penser. Le cas évidemment, le cas que j'ai en tête où une masse quand même assez conséquente de personnes s'en sont rendues compte en même temps, bah, c'était les malheureuses inondations qu'on a vécues il y a maintenant 3 ans, où en fait, bah, il y avait énormément de contrats qui couvraient la maison comme il se doit, mais on n'avait pas cette extension pour l'extérieur, et donc la remise en état du jardin, des potentiels dommages à la piscine n'étaient pas couverts.
1: C'est le moment des barbecues. Et là, assurance ?
2: Alors, d'office, ça rentrera dans le pack, en fait. Un pack jardin, une extension jardin, couvrira ce genre de choses. Donc, vraiment, tout le mobilier extérieur. Donc, ça va être vraiment le mobilier, potentiellement la balançoire des enfants. On a aussi l'abri de jardin, hein, qui peut quand même vite abriter pas mal d'outillages, ce genre de choses. L'abri de jardin, on notera toujours la petite attention sur la manière dont il est sécurisé. Parce que, je vais dire, le type de serrure, en fait, tout type de serrure ne sera pas validé pour que la garantie vol couvre, par exemple. Ce seront des points d'attention. Toutes les compagnies ont un peu des grilles différentes, des méthodes, enfin, des réclamations différentes pour que la garantie soit applicable. Voilà, ça, de nouveau, c'est le job, c'est le boulot du courtier de comparer les différentes options en rapport qualité-prix, comme toujours.
1: Sauna, hammam.
2: Également, s'ils sont donc, voilà, ils peuvent se retrouver à l'intérieur de la bâtisse dès le moment où ils sont en cave ou autre, ou aux étages classiques, ben ça sera couvert. C'est à mentionner au contrat d'habitation classique, hein, parce que ça peut être dans certaines compagnies de nouveau une surprime. Mais s'ils sont situés à l'extérieur, voilà, je pense vraiment, j'ai aussi des images de ce qu'on appelle les pool house, en fait, hein, donc des cuisines extérieures, ce genre de choses. Ça sera toujours la notion de voir si c'est relié au bâtiment. Donc, par exemple, une cuisine extérieure qui est totalement attenante au bâtiment sera peut-être juste un capital à assurer, ou bien une petite notion à ajouter en plus au contrat. Ça dépendra des compagnies, mais je vais dire, l'idée d'aujourd'hui que l'on veut partager aux auditeurs, c'est vraiment, voilà, avoir cette réflexion, d'avoir un point d'attention vis-à-vis du fait que j'investis un peu des sous dehors, il faut y penser.
1: J'ai entendu abri de jardin, ce qui est dedans également ?
2: C'est ça, donc tout le matériel de jardin, clairement, peut être couvert en vol. Toujours faire attention, comme on le disait, à la sécurisation, en fait, de cet abri de jardin, mais ça peut l'être, oui, tout à fait.
1: Robot, tondeuse ?
2: Oui, alors c'était le cas que j'allais citer, c'est le cas le plus fréquent, hein, parce qu'un robot tondeuse, on évite à 2, 3 000 euros. On a aussi le petit tracteur, hein, tout ce genre de choses. Alors, il faut savoir qu'on peut même les couvrir sans effraction. Donc, il faut quand même avoir en tête que la garantie vol sur l'assurance incendie classique, le point numéro 1, c'est qu'elle ne se déclenchera que y a juste une exception que je vais citer, mais il faudra toujours une effraction, en fait. L'exception, c'est s'il y a vol avec violence. Donc, s'il y a une agression, ben là, par définition, la compagnie ne réclamera pas forcément une effraction, parce que, voilà, si on se fait agresser et qu'on se fait prendre les clés, ben ça sera tout de même couvert. Mais il faudra soit violence, soit effraction. Alors, toute la question avec le robot tondeuse, c'est qu'évidemment, le robot tondeuse, il fait sa petite vie toute la journée, il retourne à sa base, il repart, etc., etc. Donc, il n'y a pas d'effraction, quelqu'un qui rentre dans le jardin qui le prend. Et donc, ça sera couvert aussi. Hein. Donc, on a la possibilité de le couvrir, même sans effraction, parce que, par définition, bah, tout le mobilier de jardin, il est à l'extérieur. Et donc, sur l'extérieur, bah, oui, il y a peut-être un grillage, il y a peut-être une grille, mais on peut passer au-dessus sans devoir le forcer, sans devoir le casser. Alors que dans une maison, c'est fermé par définition. Donc, il faut une effraction pour entrer à l'intérieur.
1: Tout ce qui est extension raccordée électriquement, c'est différent hein, qu'un autre...
2: Pas forcément, parce que toute la domotique, en fait, toutes ces choses-là, même à l'extérieur, seront reprises. La seule chose, c'est qu'il faut avoir en tête que, comme toujours dans les conditions générales, sur ces packs-là, il y aura des limites d'intervention. Donc, très souvent, les compagnies, le pack jardin, ils le limitent à 10 000 euros, la première mouture, si on peut dire, à le prix que je citais, à 60-70 euros par an. Voilà, 10 000 euros, bah, c'est bien, mais... Si on a vraiment été loin dans les investissements, dans les achats, ça peut vite être dépassé. Et donc, il y a possibilité de déplafonner ça avec des petites surprimes proportionnelles en parallèle de ça. Quoi.
1: On a parlé vol, mais en cas de grand vent, s'il y a du matériel qui s'envole.
2: C'est ça. Donc, la tempête, de nouveau, le bâtiment est couvert. Hein. Pour ça, c'est couvert, la tempête. Et ça couvrira également les extérieurs. Ça sera couvert. L'autre cas, quand même, assez typique qu'on a pas mal dans la région, j'ai deux, trois cas à l'arrêt. Et sur Jalais, par exemple, bah, c'est tout ce qui est dégâts gibier. Donc ça, pour les personnes qui ont déjà eu, enfin, je vais même pas parler des sangliers, mais rien que des biches dans leur ou des chevreuils dans leur jardin, je peux vous dire que c'est c'est assez atroce. Et ne parlons pas des sangliers où là, c'est même plus un jardin, ce n'est plus que de la terre après. Oui. Et donc tout ça couvert aussi par ces packs, ces extensions.
1: Donc en rapport, on est gagnant en prenant une petite assurance. C'est pas bien cher.
2: C'est comme toujours en fait. Le client reste, hein, on l'a déjà dit, c'est d'avoir un peu son calcul de risque personnel. Alors voilà, par définition, si on est à l'aise avec le fait de savoir qu'on n'est pas couvert pour l'extérieur, bah, pas de souci. Mais la chose qu'elle est toujours la plus traumatisante pour un assuré, on sait que les assurances c'est compliqué, on sait qu'on a toujours l'impression qu'on paie, on paie, on paie, et puis quand on a besoin de quelque chose, bah, on n'a rien ou on n'a pas grand chose. Donc il faut juste être à l'aise avec cette notion. Là, et ce que j'aime toujours dire, c'est que on n'est pas obligé de souscrire, mais par contre, c'est bien d'être au courant de ce qu'on peut souscrire. C'est ça que nous, dans nos analyses de dossiers, on procède toujours d'une manière où le client va nous poser une question, et par définition, le client va nous poser une question sur base de sa manière de voir le risque, sa manière de voir les assurances, et nous, on proposera toujours toutes les formules possibles, donc avec tarif à la clé, et puis le choix via du client, les conseils, on est là pour conseiller, on est là pour donner les conseils, mais c'est pas parce qu'on vous propose des garanties que vous devez les souscrire, mais par contre, je pense primordial le fait d'être au courant de toutes les possibilités d'assurance pour ne jamais se retrouver dans une situation où il y a quelque chose qui arrive et puis c'est à ce moment-là qu'on se rend compte qu'on n'est pas assuré pour et surtout qu'on aurait pu être assuré pour.
1: On a parlé du matériel et des extensions pour l'été, les vacances, mais ça existe également pour les autres saisons.
2: Oui, c'est ça. Ça couvre évidemment. C'est juste qu'en été, évidemment, c'est plus en été qu'en hiver qu'on va aller faire des achats pour acheter un salon d'extérieur, ce genre de choses. Mais c'est clair que c'est couvert toute l'année.
1: Est-ce que ça porte un nom spécifique, ces assurances spécifiques ?
2: Ce sont des extensions, donc ici on a parlé beaucoup du jardin, en fait on a la même chose pour la piscine aussi, hein. C'est souvent deux packs, il n'y a pas un pack extérieur, c'est souvent un pack piscine et un pack jardin, pour ne pas pénaliser les gens qui investissent dans le jardin mais qui n'ont pas de piscine, hein, pour ne pas pouvoir payer pour la piscine, et voilà, c'est les extensions piscine-jardin ou les packs jardin, les packs piscine.
1: Oui, parce que s'il y a un trampoline qui s'envole un jour...
2: Exactement, tout en sachant qu'on couvre aussi les dommages que les objets pourrait couvrir chez le voisin
1: ou
2: voilà,
1: autre part.
2: Ce genre de choses. Ouais.
1: Ben voilà, les informations qu'elles sont bonnes, qu'elles sont utiles.
2: Eh bien.
1: Merci Solidas Assurance, merci Robin Cabet.
2: Avec plaisir, merci
1: à
2: toi Jean-Luc.
1: Au revoir.
2: À bientôt.
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1: Bonjour, vous êtes bien sur Radio 49-10. Aujourd'hui, il fait magnifiquement beau et je vous souhaite une bonne matinée et nous allons écouter Feu Chatterton, ce qu'on devient. Bonne écoute.
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Maintenant, nous allons écouter Léopold Nord et vous, C'est l'amour. Et ensuite, Été 67 dans ma prison. Et pour terminer, David Bowie, bonne écoute.

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Nous avons écouté Louane avec son titre Chien et Mélodie qui nous rappelle il n'y a pas que les grands qui rêvent. Et maintenant, Celsa Maxwell qui interprète Le Cercle en anglais et juste après le grand Jean-Jacques Goldman avec son titre Là-bas.

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2: Nous avons écouté Atoshin avec tes yeux noirs et maintenant Léa Passy pour aller où? Bonne écoute.

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1: Des invités en studio pour nous parler de CrossFit adapté. Un tétois et un gars originaire d'Hawaï, si j'ai bien compris. On va les laisser se présenter. Bonjour messieurs.
2: Bonjour.
3: Bonjour.
1: Comment ça va?
2: Très bien, et vous?
1: Bien, bien, bien. Alors là, ça me fascine parce que vous vous préparez à un événement dont vous voulez partager, bien sûr, aux auditeurs l'importance. C'est pas rien. On va parler sport, mais pas n'importe quel sport. Dites-moi.
2: Bah, moi, je laisse Stéphane s'en occuper, étant donné que c'est l'acteur principal de cet événement.
1: Et toi, tu es le coach, si
2: moi,
1: j'ai bien compris.
2: Moi, je suis le coach, voilà.
1: C'est et ça. Tu t'appelles
2: Johan.
1: Johan. Et toi, tu es originaire de Teux? Enfin, tu vis à Teux?
2: Je suis originaire d'Hawaï, mais je vis à Teux actuellement.
1: Ah, voilà. Et alors, notre héros sportif, bonjour.
3: Il paraît que c'est moi.
1: En tout cas, j'ai déjà pu constater, rien que l'arrivée en studio, les escaliers, sans les jambes, à force de bras, chapeau.
3: Merci beaucoup. Bah oui, il faut s'adapter à chaque situation. C'est vrai que voilà, il n'y a pas d'ascenseur. Donc, si on veut passer à la radio, bien, il faut monter. Donc voilà. Donc oui, on est venu vous parler de CrossFit. Donc, c'est un plus gros événement au monde, entre guillemets. Donc, les CrossFit Games qui se déroulent en Californie cet été à San José. Et donc, j'ai eu la chance d'être qualifié cet été. Donc, on sera les 10 meilleurs mondiaux là-bas sur place pour faire du CrossFit.
1: Tu t'appelles Stéphane Rouchet.
3: Exact.
1: Et alors, comment en es-tu arrivé là? Parce que moi, je ne pourrais pas participer, c'est certain. Mais en tout cas, je ne pourrais pas me concurrencer valablement, même si j'ai tous les atouts nécessaires. Mais qu'est-ce qui t'est arrivé, toi, Stéphane?
3: Donc, j'ai eu un accident de voiture en janvier 2025 qui m'a rendu paraplégique. Donc, j'ai plus de contrôle ni de sensibilité en dessous du bassin. Donc, je suis en chaise roulante permanente. Et donc, voilà. Donc, pour se qualifier au CrossFit Games, il y a une période qui s'appelle les Open, où on a 3 semaines à envoyer chaque semaine une vidéo. Ensuite, donc là, tout le monde peut l'envoyer, n'importe quel niveau. Il n'y a pas de... Les meilleurs l'envoient comme les plus débutants, les plus rêveurs. C'est ce qui s'est passé pour moi. Moi, je rêvais de ça et je me suis dit, bon, allez, je vais envoyer mes vidéos. Ça ne me coûte pas grand-chose. On va envoyer les vidéos, on verra bien ce que ça donne. Grande surprise, je termine 13e mondial. Pour passer en demi-finale, et puis c'est ensuite devenu les demi-finales, et là aussi j'ai également été qualifié, on reprenait les 10 meilleurs, et donc j'ai fini 9e à la suite des qualifications, et donc voilà, qualifié pour participer en finale et voir les meilleurs à ce niveau-là.
1: J'ai cru comprendre que tu es un modeste, je vais quand même demander à ton coach de parler un petit peu de toi.
3: Oui.
1: Comment est ce sportif?
2: Stéphane, c'est l'exemple même de la résilience. Hein. Quand vous voyez qu'il y a un peu plus de 16 mois maintenant, il a son accident, il repasse en éducation, en rééducation, et qu'il essaye de récupérer ses jambes, et puis qu'après on lui dit non finalement, et qu'au lieu de se laisser abattre, il a la résilience de dire tout compte fait, je vais être sportif professionnel, et seulement donc un peu plus de 16 mois après, arriver au sommet de la compétition mondiale, c'est les championnats du monde, clairement, de notre sport. Je trouve que c'est particulièrement impressionnant et ça permet même nous, en tant que personnes valides, de se remettre un peu en question et de prendre un peu d'humilité.
1: Stéphane Rouchet, avant cet accident, vous pratiquiez déjà du sport assidûment?
3: Je pratiquais le CrossFit, mais c'était plus plaisir, quoi. Donc c'était... On y va, on se donne à fond, mais si on va boire une bière après, on va la boire, il n'y a pas de souci. Maintenant, j'ai tout arrêté pour justement être strict et donc suivre une diète, un programme, arrêter l'alcool pour pouvoir sécher plus vite et avoir une meilleure récupération parce qu'avec 2 entraînements par jour, on ne peut plus cumuler les excès et être en forme encore à l'entraînement.
1: Alors, c'est certain, tu vas participer à cette compétition.
3: Oui.
1: Et le départ, c'est quand?
3: Le 22. On décolle le 22. La compétition est du 24 au 26. Et puis, on reprend directement l'avion le 27 pour rentrer le 28 au matin chez nous.
1: Alors, là-bas, ça se situe où exactement?
3: San José, en Californie.
1: En Californie. Mais là-bas, tu n'auras pas un médecin, tu n'auras pas ton kiné, tu n'auras pas...
3: Quelqu'un qui t'accompagne? J'aurai juste Johan qui m'accompagne avec moi, mon coach. C'est lui qui va s'occuper un peu de toute l'intendance sur place, de pouvoir m'aider, de tenir ma chaise aussi pendant la compétition, parce que sur certains mouvements, il faut savoir enlever la chaise quand je suis, par exemple, sur une traction en l'air. il va retirer la chaise pour que je fasse mettre action, puis me la remettre au moment où je lui dirai. Et donc voilà, donc s'occuper un petit peu et une aide précieuse parce que seul je ne saurais pas y aller. Parce qu'il y a aussi l'avion, les bagages,
1: l'intendance, tout.
3: C'est, voilà. Ça a l'air de rien comme ça, mais c'est vrai que prendre l'avion tout seul pour un long courrier, on a 11h30 de vol, c'est la première fois que je vais le faire en chaise et on va voir comment ça se passe.
1: Description de la compétition.
3: 3 jours de compétition, vendredi, samedi, dimanche. On aura 3 à 4 watts par jour et le résultat dimanche soir directement.
1: Et ça représente quoi en distance comme ça, parcourir ?
3: C'est pas vraiment des distances en fait, donc c'est des watts qu'on appelle ça. Il y aura plusieurs watts. Le premier par exemple, c'est un 4 time, donc on doit le faire le plus vite possible. Le deuxième, ce sera un time cap. On a 10 minutes, 2 fois 10 minutes et on devra arriver le plus loin possible dans les calories. Donc par exemple, là ce sera tiré au rameur. Et l'autre tiré au ski, c'est deux mouvements classiques dans le crossfit et on devra effectuer le maximum de calories pendant le temps réparti.
1: Et ton coach, il va être caméraman, il va être un peu tout là.
2: Moi, je vais tout faire. Je vais tout faire. Vraiment, c'est comme Stéphane l'a dit, c'est vraiment moi je suis attendant quoi. C'est lui faciliter la vie un maximum pour qu'il puisse récupérer correctement, pour qu'il puisse vraiment s'enlever toutes les petites micro-gestions qu'il aurait à faire tout seul, moi je m'en occupe, et donc du coup ça lui permettra de performer au mieux.
1: Et c'est un rendez-vous international, mondial, on peut s'attendre à combien de participants, aux environs des centaines, des milliers ?
3: Dans l'adaptive, il y a les 10 meilleurs mondiaux dans chaque catégorie. Donc vous avez quand même pas mal de catégories. Donc en chaise, avec mouvement de hanche, sans mouvement de hanche.
1: Ah oui.
3: Vous avez des amputés, soit d'une jambe, soit d'un bras. Donc il y a vraiment plein de catégories. Et en plus de ça, cette année, on est lié au teenage, donc aux jeunes. Il y aura quand même pas mal de monde sur le floor là-bas. Et puis juste à côté, il y a aussi également tous les valides où je ne sais même pas combien ils sont, mais c'est énorme.
1: Est-ce que le coach, caméraman, nous enverra des images pratiquement du direct, si possible ?
2: Avec grand plaisir. De toute façon, ça va être aussi mon travail. Il va falloir documenter ça. On a essayé de réunir quand même des sponsors, des dons, etc. Parce qu'il faut savoir que c'est quand même un sacré coût. Hein. Il faut les billets d'avion, le transfert de l'aéroport, l'hôtel. Et déjà, ça se chiffre quand même pas mal. On est à presque 3 000 euros quoi, passés pour 2 personnes et il y a encore tout sur place, donc les transports, la nourriture et tous les frais annexes qu'il pourrait y avoir quoi. Donc forcément moi je vais devoir faire toutes les images etc. et déjà avec grand plaisir pour pouvoir tenir au courant toutes les personnes qui nous ont fait confiance, qu'on remercie déjà énormément.
3: Ouais.
1: Et justement dans notre région, dans notre province, en Wallonie, comment peut-on encore vous aider d'ici le départ aux États-Unis ?
3: Alors, il y a une cagnotte qui a été mise en place sur mon Instagram. On peut retrouver facilement Instagram ou Facebook, c'est Stéphane Rouchet. C'est une cagnotte win-win. Donc, en fait, à chaque don que vous allez pouvoir faire, vous allez avoir des bons de réduction en échange dans des commerces participants. Donc,
1: ah oui.
3: L'application s'appelle Sup Sport. Et alors, vous pouvez directement, vous allez mettre 10 euros. Vous allez avoir un ou deux bons de réduction que vous choisissez dans lequel vous voulez. Et vous pourrez récupérer vos 10 euros puisque vous aurez eu 10% de réduction ou 20% dans un magasin partenaire comme MJ Sport par exemple qui est partenaire avec moi.
1: Extraordinaire. Alors, comment est-ce que tu te sens moralement, physiquement à une quinzaine de l'événement ?
3: Très excité, très impatient de partir. C'est un rêve qui s'accomplit. C'est voilà, comme je disais au début quand je me suis inscrit, je pensais que j'allais juste envoyer mes vidéos et je n'allais pas être pris. Et puis de fil en aiguille, on voit que le travail paye. Donc j'ai augmenté l'intensité des entraînements pour pouvoir être encore plus prêt. Donc je suis très excité, impatient. Il y a un petit peu de part de stress et puis je pense que là on va juste profiter du moment et donner le maximum et voir justement où on se situe dans les 10 meilleurs mondiaux, quelle place j'arriverai à tenir.
1: Alors, une invitation tout de suite. J'anime et réalise une émission qui s'appelle Destin en 49-10.
3: Oui.
1: Et je serais très heureux de t'inviter dans le cadre de cette émission.
3: Oui.
1: Tu connais les escaliers, tu connais le chemin maintenant.
3: Pas de souci.
1: Et ce sera ta programmation musicale
3: okay.
1: pendant cette émission. Invitation acceptée ?
3: Oui, bien sûr, avec grand plaisir. Oui.
1: En tout cas, ce sera un grand plaisir, nous, de suivre ton événement. Et on sollicite vraiment la population wallonne de vous suivre et de vous accompagner par un geste.
3: Ouais.
1: Et en retour, bah, ils seront récompensés.
3: Voilà, une petite récompense. Et il n'y a pas, comme je dis toujours, il n'y a pas de petits dons. Nous, chaque euro peut nous aider. On a quand même pas mal de frais. C'est comme disait Johan, il y a 3000 euros de frais fixes, mais plus les frais sur place. Qui vont arriver, et donc oui, chaque euro compte, et merci beaucoup déjà, et merci à tous ceux qui ont participé dans cette cagnotte déjà, et plus tous mes sponsors que je remercie infiniment de me suivre, de me faire confiance dans ce partenariat.
1: Alors, je me tourne maintenant vers le coach. Comment est-ce que le coach sent son athlète là ? Il est prêt ?
2: Pour moi, Stéphane, il est prêt. Il faut savoir que Stéphane revient de ce week-end d'une compétition au Luxembourg qu'il a remportée. C'est une grosse compétition. Donc, du coup, il a fini premier de sa catégorie. Donc, autant dire que voilà, les Games, c'est dans pas si longtemps que ça, dans moins de deux semaines maintenant. Et je pense que c'était un bon test pour lui. Et on voit qu'il est quand même sacrément prêt. Il s'est bien préparé. Je pense qu'on peut aller chercher une belle petite performance là-bas.
1: Eh bien, c'est tout le mal qu'on vous souhaite. On vous en souhaite bien sûr des succès encore et encore, et là-bas en priorité. Donc, eh bien, bonne continuation, bon voyage, et tenez-nous au courant.
2: Ouais, avec plaisir. Merci beaucoup.
1: Allez, à bientôt.
2: À bientôt. Au revoir.
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1: Voilà, on a soutenu la cause, donc on n'a pas loué nos infrastructures, on n'a pas loué nos chevaux, on a tout offert gratuitement. Il y a aussi le fait que toutes les leçons de vendredi et de samedi ont été supprimées, donc clairement, on a un manque à gagner, mais voilà, on le fait de bon cœur et on le fait parce qu'on trouvait que cette activité-là, il faut savoir, c'est la 42e édition et c'est quelque chose à l'échelle nationale et c'est important. Voilà, on doit participer à ce genre de choses.

0: Pascal Massé.
1: Pascal Massé, vous êtes responsable des spéciales olympiques qui est ici.
0: Oui, en effet, avec mon mari, Rudy Boras, qui est aussi le manager ici pour l'équitation.
1: Et vous pouvez résumer ce qui s'est passé ici, c'est le dernier jour ici?
0: C'est le dernier jour, on a eu deux jours de dressage et aujourd'hui c'est le gymkhana.
1: Et c'est quoi le gymkhana?
0: Le gymkhana c'est un parcours où il y a comment dire, il y a quelques épreuves à faire. En fait, ils doivent passer quelques obstacles et quelques jeux à faire où ils peuvent perdre ou gagner des points.
1: Alors, les athlètes qui participent ici, ils viennent d'où?
0: Ils viennent de toute la Belgique, en fait. C'est ce sont des jeux nationaux, alors ils viennent de partout, de Courtrai, de la Wallonie, d'Anvers, de toute la région.
1: Je suis avec Martine Beuken du manège du Jonqueux. Peut-être nous dire ce que ça représente pour vous, cette épreuve ici, au manège du Jonqueux, ici, surtout.
2: Ben voilà, d'abord c'était une découverte. On a été approché au mois de novembre par les organisateurs de la 42e édition des Special Olympics Belgium. C'est quelque chose qu'on ne connaissait pas. Voilà. Maintenant, ils nous ont approché donc pour faire la partie équitation des athlètes déficients. Ben on a tout de suite adhéré au projet parce que d'abord c'est un beau projet de pouvoir s'occuper de personnes qui ont un handicap, parce que ça fait aussi partie des choses que nous on fait dans nos activités équestres hebdomadaires. On reçoit plusieurs institutions qui viennent avec des adultes handicapés mentaux et nous avons aussi des enfants ou des adolescents qui viennent pour des prises en charge individuelles. Alors, on a une monitrice qui est spécialisée en hypothérapie et en psychomotricité et c'est elle qui gère ce projet-là. Donc voilà, donc on a tout de suite le but, c'était de leur offrir une infrastructure permettant cette organisation-là, mais aussi de leur prêter des chevaux. Ça, c'était quand même un cheval de bataille, c'est le cas de le dire, parce que on a quand même, nous ici, essentiellement une équitation sportive. Donc, les personnes handicapées qui travaillent avec Camille, il y a un ou deux chevaux dans l'écurie, mais il y a aussi beaucoup de travail à pied avec des petits poneys. Donc, on avait un peu peur que nos chevaux de sport ne se prêtent pas à cette activité. Mais voilà, il y en a qui sont là dans la piste depuis 3 jours. Ça se passe très, très bien.
1: J'ai cru comprendre aussi que vous avez aussi pas mal de bénévoles du club qui participent aussi.
2: Voilà, il y a énormément de bénévoles qui se sont inscrits, soit pour nous aider directement, soit ils se sont inscrits parce que pour s'inscrire comme bénévole sur le site des Special Olympique, ils demandent des bénévoles pour tous les sports et pour toutes leurs activités, je vais dire, pour encadrer les athlètes, pour les aider, etc. Mais il y a une réglementation au niveau de l'âge, par exemple. Donc, des petites jeunes filles de 12 ou 14 ans, je pense qu'elles n'étaient pas grandes assez que pour s'inscrire. Donc, il y a une partie de notre clientèle qui s'est inscrite via le site directement pour faire partie de gens qui chapeautent et qui aident les athlètes. Et puis, nous avons énormément dans nos petites cavalières et dans les personnes qui travaillent bénévolement ici au sein du club comme monitrices ou animatrices sportives. Ils sont là pour, notamment ici, par exemple, encadrer un cheval. Chaque cheval a un encadrant de chez nous qui a préparé le cheval parce que les athlètes handicapés ne scellent et ne brident pas eux-mêmes leur cheval, ne le préparent pas. Donc, les petites mains ici, elles se sont occupées, on a des élèves qui se sont occupés chacune d'un cheval, le préparer, et puis alors ils marchent dans la piste, et les athlètes viennent, ils regardent les chevaux, et en fonction de... On a fait des petites étiquettes avec le nom du cheval, et... Par exemple, son degré de réactivité. Il y a des chevaux qui ont plus de sang que d'autres, donc ils sont plus nerveux que d'autres. Il y a des chevaux qui répondent très bien aux jambes. Il y a des chevaux qui sont plutôt froids, placides. Donc ça joue un peu sur les compétences de l'athlète. Et puis, la taille aussi. Parce que dans les centres où on fait vraiment de l'hypothérapie, on travaille exclusivement avec des chevaux de petite taille, très robustes, très solides et à sang froid. Ici, nous, on avait pratiquement que des grands chevaux, donc ça les a un tout petit peu perturbés. Mais alors, l'encadrant du club aide la personne à monter sur le cheval, mais chaque athlète a son coach qui le suit. Et puis alors après, il passe la main, c'est le coach qui manipule le cheval. Et puis après, les encadrants du club récupèrent le cheval, attendent l'athlète suivant ou le ramènent au box, le reprennent une heure plus tard. Voilà, il y a toute une infrastructure. Il y a vraiment beaucoup, beaucoup de gens qui ont répondu présents ici. Beaucoup.
1: Bah oui, c'est impressionnant. Il y a quand même pas mal de préparation. Et alors, peut-être souligner quand même le fait que vous laissez vos infrastructures complètement gratuitement ici.
2: Voilà, on a soutenu la cause, donc on n'a pas loué nos infrastructures, on n'a pas loué nos chevaux, on a tout offert gratuitement. Il y a aussi le fait que toutes les leçons de vendredi et de samedi ont été supprimées, donc clairement, on a un manque à gagner, mais voilà, on le fait de bon cœur et on le fait parce qu'on trouvait que cette activité-là, il faut savoir, c'est la 42e édition et c'est quelque chose à l'échelle nationale et c'est important. Voilà, on doit participer à ce genre de choses, beaucoup.

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2: Bonjour docteur.

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0: qu'on ne pouvait pas se tromper dans les messages. Parce que si on s'était trompé, on aurait fait sauter un pont au lieu d'un autre. On serait trompé de jour pour faire sauter un train, tu comprends ?
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2: Et bonjour à tous et à tous, bienvenue dans Je peux pas, j'ai piscine, l'émission où le chlore est dans les oreilles et les plongeons se font dans les bons souvenirs. Aujourd'hui, c'est un peu particulier, pas de brassage de chronique flambant neuve, pas de crawl vers l'actualité, mais un grand plongeon dans notre réserve de pépites. D'ailleurs là, en ce moment là, si vous m'écoutez, sachez que je ne suis pas en studio, je suis quelque part, mais pas en studio, ça c'est sûr. Et oui, c'est ça, les émissions best-of. Et je vais vous faire une confidence, même moi, d'autant plus que je ne suis pas là effectivement, je ne connais pas exactement tout ce qui va ressortir des profondeurs. C'est un peu comme ouvrir le congélateur en se demandant si la boîte contient de la glace, ou de la vanille, ou les restes de la soupe de février. Alors, on va découvrir ça ensemble, des moments drôles, insolites, peut-être quelques fous rires, des invités marquants, des découvertes, des anecdotes, ou alors 3 minutes où je parle d'un truc complètement improbable avec cette émission. Tout est en effet possible. L'objectif est simple, vous offrir un concentré de bonne humeur, des souvenirs et peut-être vous donner envie de réécouter certaines émissions. Si vous les aviez manquées, pour info, elles se trouvent pour la plupart toutes sur notre site internet vers la page podcast de Je peux pas, j'ai piscine. Installez-vous confortablement, sortez votre bubo bonnet de bain imaginaire et profitez de cette première heure de notre best-of. Et surtout, j'espère sincèrement que cette sélection vous plaira. Et puis on termine par notre phrase habituelle, je fais pas j'ai piscine, c'est toujours la seule émission qui ne nous donne pas d'excuses pour l'écouter, en moins que ce soit l'inverse.
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3: Et même le bleu clair, pour tout dire, voilà. Bon, allez, revue de presse.
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3: Allez, splash, comme on dit. On plonge direct donc dans cette actualité locale. Cette semaine, notre revue de presse locale nous emmène donc dans un voyage positif. Positif à travers Spa, Te, Jalais, Peupaster et Verviers, où culture, solidarité et patrimoine font vibrer nos communes et améliorent même le quotidien des habitants. Trois initiatives récentes illustrent parfaitement cette dynamique. Alors, tout d'abord, le mardi 20 janvier, le ROCS, le réseau des opérateurs culturels solidaires, a été officiellement présenté. Une quarantaine d'acteurs culturels locaux se sont en effet réunis pour célébrer ce nouvel outil de coopération qui rassemble centres culturels, bibliothèques, associations, radio, eh oui, c'est nous, et théâtre. L'objectif, mieux coordonner les événements, éviter les chevauchements de programmation et partager ressources et savoir-faire. Grâce à ce réseau, le public pourra profiter d'une offre culturelle plus diversifiée, mieux organisée et accessible, tout en permettant aux petites structures de rayonner à l'échelle régionale. Cette initiative renforce le sentiment d'appartenance à nos communes et crée de nouvelles opportunités pour les jeunes artistes locaux qui bénéficient d'un meilleur accompagnement et d'une plus grande visibilité. Le ROCS marque ainsi une étape importante pour la culture collaborative dans l'arrondissement de Verviers. Lors de la présentation du 20 janvier, Claire Hennen et Gauthier Janssen, qu'on a pu entendre sur Veilla, d'où j'ai sorti ce texte, ont exposé les constats et les objectifs qui ont guidé leur démarche face au paysage culturel composé d'acteurs très variés. Ils expliquent avoir d'abord identifié les besoins concrets des différents opérateurs, l'enjeu principal, améliorer leur visibilité et éviter que les événements ne se chevauchent inutilement et surtout renforcer les liens entre structures. Ils insistent sur une réalité partagée. Beaucoup d'opérateurs fonctionnent grâce à du bénévolat. On dispose de moyens limités pour effectivement gérer toute cette partie agenda compliquée. Dans ce contexte, continuer à travailler de manière isolée n'est plus tenable, d'autant que les ressources financières se raréfient et mutualiser les efforts devient donc une évidence. Concrètement, donc, des outils ont été pensés pour simplifier le travail des organisateurs. Nous annonçons une automatisation de l'encodage de l'agenda en allant même pour certains sites chercher l'information de manière automatique. Donc une automatisation des encodages, autrement dit, quand c'est possible. Donc procédure allégée quand ça ne l'est pas. Et enfin, pour le public, l'objectif est clair, offrir une information directe, lisible et sans détour afin de faciliter la planification des sorties et des événements. Je vous donne donc le site internet, c'est www.rocs.be, rocs.be. Et nous doute que nous aussi, au niveau de Radio 4910, non seulement vous y trouvez nos activités le jour où notre super salle sera opérationnelle, mais également c'est là qu'on ira y pêcher 2-3 informations. Et il est fort probable que certaines activités qui sont présentées se retrouveront ici à l'antenne, soit dans cette émission, soit dans d'autres. Le ROCS, donc rocs.be. Le 22 janvier, ensuite, la ville de Verviers a organisé le transfert symbolique du fonds documentaire Raymond Queneau vers la bibliothèque municipale Armeau-Salacrou du Havre. Ça va être dans le cadre du festival Le Goût des Autres. L'échevin à la culture, Jean-François Chefneux, a remis officiellement les 117 mètres linéaires d'archives à Édouard Philippe, le maire du Havre. Manuscrits, correspondances et documents personnels ont ainsi retrouvé la ville natale de l'écrivain, né le 21 février 1903, tandis que le public et les partenaires culturels célèbrent cette étape majeure. Dans son discours, Édouard Philippe a souligné Merci à Verviers de nous rendre Raymond Queneau. Alors vous posez peut-être la question, mais pourquoi ces archives étaient à Verviers ? Eh bien, en fait, il faut savoir qu'à la mort de Raymond Queneau, en 1976, son fils Jean-Marie Queneau confia ses documents à la bibliothèque communale de Verviers. Ce choix de cœur était lié à l'amitié de Queneau avec André Blavier, bibliothécaire, pataphysicien et oulipien, qui dirigeait alors la bibliothèque. Cette donation a en tout cas permis la conservation et la valorisation de ces archives accessibles aux chercheurs et amateurs de littérature pendant 50 ans. Et enfin, encore une histoire de bibliothèque, mais à Theux cette fois-ci, hein, ce vendredi 23 janvier, en effet, Theux a inauguré sa nouvelle bibliothèque communale, place Pascal Tasquin, après plusieurs mois de préparation et de relocalisation des collections, et surtout après 5 ans hors de ses murs, suite aux inondations qui avaient ravagé l'espace en juillet 2021, le lieu a réouvert ses portes, mais avec un espace modernisé, accueillant et pensé pour toutes les générations. Les habitants peuvent désormais profiter des salles de lecture confortables, d'un fond enrichi d'activités culturelles régulières, alliant des ateliers jeunesse aux conférences pour adultes. L'inauguration a été l'occasion de rencontres conviviales entre bibliothécaires, élus et habitants, soulignant le rôle essentiel de la bibliothèque communale comme centre de vie et d'éducation dans la commune. Voilà, donc je vous invite à suivre tout ça sur leur page Facebook. Et c'est ce qui clôturait notre revue de presse.
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1: Bonjour, c'est Audrey, herboriste praticienne au Centre Lumea. Aujourd'hui, je voudrais vous parler de mon métier, car contrairement à nos amis français, il est très peu connu en Belgique. Ce métier, c'est celui de praticienne en herboristerie.
2: Et qu'est-ce que c'est, Audrey, au fait, une praticienne en herboristerie ?
1: Pour bien comprendre, il faut déjà s'entendre sur ce que c'est que l'herboristerie. Et l'herboristerie, c'est à la fois un art et une science. C'est l'art et la science de récolter, de préparer et d'utiliser les plantes médicinales à des fins thérapeutiques. Et moi, en tant que praticienne en herboristerie, qui est donc une branche de l'herboristerie, eh bien j'ai à cœur d'accompagner toute personne qui souhaite prendre en charge sa santé de manière plus naturelle avec l'aide des plantes médicinales. Ça peut concerner les jeunes parents qui souhaiteraient prendre soin de la santé de leur bébé autrement qu'avec des médicaments, quand cela est possible bien sûr. Cela peut concerner aussi une personne qui est polymédicamentée, qui souhaiterait prendre moins de médicaments pour éviter des effets secondaires indésirables par exemple. Ou cela pourrait concerner toute personne qui s'intéresse aux plantes médicinales et qui n'a pas la connaissance suffisante pour les utiliser de manière sûre et efficace par elle-même.
2: Est-ce que les plantes médicinales et l'herboriste qui les conseille pourraient remplacer une visite chez un médecin ?
1: Alors non. En tant qu'herboriste, je ne suis pas habilitée premièrement à poser un diagnostic médical, ni même tout acte qui relève de la médecine, et je ne suis pas non plus habilitée à prescrire des remèdes, je les conseille. C'est pourquoi j'aime collaborer au Centre Lumea, dans le même lieu habité par la même dynamique, avec une médecin, la docteure Élodie Pironnet, et une pharmacienne et nutrithérapeute, Sophie Cope, qui peuvent complémenter ma pratique au service du patient. Toutes les questions complexes sont mieux éclairées par une pratique qui est pluridisciplinaire.
2: Est-ce que tu peux nous donner un exemple, Audrey ?
1: Alors oui, bien sûr, je peux vous parler du cas de Virginie, qui souffrait d'insomnie assez importante, accompagnée de cauchemars. Ça faisait déjà quelques mois que ça durait. Elle ne souhaitait pas prendre de somnifères chimiques, mais elle s'y est sentie contrainte par manque d'alternatives. Et puis elle est venue me trouver en consultation et avec ma collègue, le docteur Élodie Pironnet, nous avons mis en place un protocole de sevrage du somnifère chimique et nous l'avons remplacé par un traitement à base de plantes dans un suivi où on a petit à petit ajusté les dosages.
2: Et comment ça se passe un rendez-vous chez un praticien en herboristerie, Audrey ?
1: Alors, je ne peux parler au nom d'autres praticiens en herboristerie, évidemment. Nous avons sans doute des approches différentes, mais pour ma part, je prends le temps, lors d'un rendez-vous d'une heure à peu près, de voir ce pourquoi la personne vient me rencontrer, quelles sont les solutions, les médicaments, les plantes médicinales, les thérapies, etc., qu'elle a déjà testées par le passé, qu'est-ce qui a bien fonctionné, qu'est-ce qui n'a pas bien fonctionné, pourquoi, quel diagnostic a été posé, s'il y en a un, quels sont les problèmes plus généraux de la personne, son hygiène de vie, sa façon de fonctionner, etc., etc. Toutes ces questions sont développées ensemble dans un cadre propice à la discussion et à la détente et elles m'amènent à proposer une ou plusieurs plantes, là où les plantes qui sont les plus adaptées possibles à la personne que j'ai en face de moi, dans l'ici et maintenant.
2: Alors Audrey, les plantes, quel est leur mode d'action ?
1: Les plantes, elles agissent sur plusieurs niveaux. Une plante va à la fois travailler sur un plan physiologique, directement sur le symptôme, elle va aussi accompagner le corps dans son propre processus de guérison. Elle travaille également à un niveau psycho-émotionnel et même à un niveau plus subtil. Et pour savoir quelle plante convient à quelle personne, moi j'aime prendre le temps de connaître la plante et de connaître sa personnalité, comme finalement on prendrait le temps de rencontrer une personne. Et alors je vois quelle plante peut matcher avec la personne que je reçois en consultation.
2: Et donc, comment est-ce que tu conseilles les plantes ?
1: Alors une fois que les plantes ont été choisies, comme je viens de l'expliquer, je veux les conseiller sous une certaine forme, par exemple en tisane ou en gouttes, en gémothérapie, en teinture mère par exemple, et je vais choisir en fonction de la problématique de la personne que j'ai en face de moi. Par exemple, si on part sur une plante qui est diurétique, c'est-à-dire une plante qui va augmenter le volume des urines, il sera important pour la personne de consommer plus d'eau que d'habitude, puisqu'elle va se rendre plus souvent aux toilettes pour uriner. Et ici, la plante sera alors proposée plutôt sous forme de tisane, ce qui fera en sorte que la personne va consommer d'office un liquide. Maintenant, je me trouve parfois confrontée à des personnes qui sont réfractaires, qui ne sont pas du tout habituées à ce genre de remède. Et dans ce cas-là, on pourrait alors proposer plutôt des gouttes, par exemple de la gémothérapie, que l'on va mettre dans un litre d'eau. Voilà, la plante elle est choisie, la façon de la consommer aussi. Je vais alors conseiller le mode d'emploi et généralement on part sur une durée d'un mois avant de se revoir pour faire un bilan et éventuellement pour ajuster les conseils. Et bien sûr avec tout ça, on tient compte des précautions d'utilisation et des interactions médicamenteuses avec également, quand cela est pertinent, un partenariat bienvenu avec d'autres professionnels comme je l'ai dit auparavant.
2: Ah, c'est beaucoup plus clair comme ça, Audrey, merci.
1: Ben de rien. Et si vous avez l'appel des plantes et d'une médecine plus naturelle, bienvenue au Centre Luméa. Je me ferai un plaisir de vous accompagner avec mes autres collègues et je vous souhaite déjà une année 2026 la plus belle et la plus naturelle.
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3: Bonjour Joël.
7: Bonjour Eric.
3: Alors donc c'est parti donc pour ce numéro de Franche Histoire.
7: Eh bien oui.
3: Consacré au Home Franchimontois.
7: Au Home Saint-Joséphine plutôt. Au Home Saint-Joséphine.
3: Voilà, c'est l'autre.
7: C'est l'autre, c'était là ou l'autre.
3: Voilà, c'est ça.
7: Donc voilà.
3: Peut-être qu'il y aura une histoire sur l'autre aussi à l'occasion.
7: Hein. Alors, peut-être, oui, on verra bien où ça va nous mener, hein, ouais, on ne sait pas. Hein. Voilà, on commence ça. Cette nouvelle série, on va dire.
3: Voilà, c'est ça.
7: Alors oui, donc aujourd'hui, donc, Franche Histoire a choisi d'évoquer un sujet alliant architecture et histoire, puisqu'on va s'intéresser à une ancienne demeure teutoise, le bâtiment de l'actuelle maison de repos Sainte-Joséphine, qui est située rue de la Chaussée. Alors nous allons à nouveau nous référer aux écrits d'Alex Gonnet, qui avait intitulé un petit ouvrage très intéressant, déjà de quelques années forcément, qui était « La petite histoire des anciennes demeures teutoises », qu'on retrouve aussi parfois dans le Pays de Franchimont, hein, puisque on a une de nos collaboratrices au Pays de Franchimont qui reprend ses écrits et qui les met à jour, évidemment.
3: Oui, c'est clair, c'est vrai que...
7: Une trentaine d'années après, les bâtiments ont évolué, même leur histoire, forcément.
3: Oui, c'est clair. C'est toujours des sujets, en tout cas, intéressants, quoi qu'il en soit.
7: Tout à fait. Donc, allons-y, allons découvrir ce bel élément de notre patrimoine bâti. Alors, sur son emplacement, au XVe siècle, on mentionne l'existence de la propriété d'un notable, le charpentier Michotte. Il a vend en 1497 un certain Colette de Gonzé, mailleur à la cour de justice de Theux. En 1610, ses descendants la cèdent à Nicolas de Limbourg, maître chirurgien renommé et important propriétaire terrien. Il de Limbourg à Theux,
3: qui
7: a compté énormément.
3: C'est ça, exactement, dans toute la région. Daniel Reynard s'en parle encore la semaine passée.
7: Notamment à Spa, avec l'ancêtre du casino.
3: C'est ça.
7: Voilà, donc la famille de Limbourg, importante famille de l'ancien pays de Franchimont.
3: Qui est toujours là d'ailleurs. Hein,
7: en qui existe toujours, il y a encore des descendants et ils ont toujours des propriétés à eux qui leur appartiennent.
3: Ouais.
7: Exactement. Donc ces descendants, la cèdent, on l'a dit, à Nicolas de Limbourg, maître chirurgien renommé. Au XVIIIe siècle, elle appartient à l'un de ses descendants, Antoine d'Andrimont, branche de Limbourg qui s'est allié au d'Andrimont.
3: Ouais.
7: Donc c'est Antoine d'Andrimont qui en 1782 la remplace par ce bel immeuble de style Louis XVI. Il avait fait appel au célèbre architecte liégeois Jacques Barthélémy Renaud, celui qui, 4 années auparavant, avait réalisé la maison de Monseigneur, autre belle maison du centre de Theux, située au numéro 80 de la rue Ovémont, mais également architecte du Vauxhall de Spa, donc voilà, un élément qui nous ramène à Spa, et de l'hôtel de ville de Verviers.
3: Ouais.
7: L'immeuble est imposant, en hauteur, 2 niveaux, mais avec lucarne, formant un étage supplémentaire, en largeur, 5 travées, la travée centrale, placée en avant-corps et limitée par des chaînes à refends, est précédée d'un perron à 4 degrés. La porte cintrée, inscrite dans un panneau rectangulaire, est ornée d'une grosse clé saillante et sculptée en console. Au-dessus, une porte-fenêtre, terminée par un arc surbaissé et ornée d'une même clé console, s'ouvre sur un petit balcon en garde-corps en fer forgé. Les grandes fenêtres, sept rangées de quatre carreaux au rez-de-chaussée et six seulement à l'étage, sont surmontées d'un linteau courbe avec clé passante et moulurée. La façade en briques et en pierre calcaire autour de baies et le soubassement est percé de soupiraux. Enfin, sur la droite, un porche sera construit ultérieurement, seulement en 1929. C'est l'actuelle entrée de la maison de repos. Je vais y revenir dans quelques instants. Antoine d'Andrimont est un personnage important de la localité. Il est juge de paix sous le directoire, maire sous l'Empire et enfin bourgmestre durant le régime hollandais. De ses trois enfants, Henri n'aura pas de descendants. Octavie restera célibataire et Joséphine épousera Charles, le jeune, propriétaire du château de Sohan. Leur fils, devenu propriétaire de l'immeuble, met la maison, un grand jardin et deux belles prairies à la disposition du curé de Theux, l'abbé Lène, afin d'y établir un refuge pour vieillards. C'est ainsi que va naître l'hospice Sainte-Joséphine, appelé ainsi en mémoire de la mère du donateur.
3: Ah oui, ça vient de là.
7: Film d'Andrimont.
3: Ok.
7: Afin de permettre le démarchage, une collecte est organisée dans la paroisse. On s'assure, le démarrage, pardon, le démarchage.
3: Ouais, ouais.
7: On s'assure donc d'une collecte qui est organisée dans la paroisse. La collaboration gratuite de deux médecins de Theux. Les filles de la Croix, religieuses du pensionnat de la rue Auvémont, accorderont trois religieuses pour desservir l'hospice qui ouvre ses portes officiellement le 6 mars 1896. Ouais. La date officielle,
3: c'est ça, ouais,
7: de l'hospice Sainte-Joséphine. Au fil du temps, de nombreux aménagements et agrandissements vont être entrepris. Ainsi, en 1952, pour les récents, la commission administrative décide de remplacer la dénomination hospice en maison de repos.
3: Ouais,
7: c'est déjà un peu plus agréable.
3: C'est ça, effectivement.
7: Hospice, ça fait un petit peu...
3: Ouais, ça fait un peu mouroir.
7: Voilà, ça fait mouroir, ça nous renvoie un peu au 19e siècle,
3: ça,
7: à ces vues qu'on a de la fin de vie des personnes âgées. Donc, voilà. Donc, on transforme ce mot en maison de repos, on le remplace. En 1977, afin d'obtenir des subsides de l'État, l'association qui gérait l'établissement en devient propriétaire grâce à une offre de la famille Lejeune de Skirvel, l'héritière de M. Lejeune de Sohan. En 1982, la façade est classée par la commission des monuments et des sites. En 1985, l'AXIS, l'Association chrétienne des institutions sociales et de santé, devient gestionnaire de la maison de repos. Et cette même année, qui est celle du centenaire de l'établissement, voit la visite de la future reine Paola, alors princesse de Liège. Je me demande s'il n'y a même pas eu un reportage en direct, une émission en direct de Radio Franchimont à l'époque.
3: Ça me dit quelque chose.
7: J'ai cru voir ça,
3: ouais,
7: ou entendre des anciens nous en parler.
3: Ouais, c'est
7: une fois que nous avions fait une réunion de radio.
3: Ça me dit quelque chose, voilà. Effectivement. Ça me dit quelque chose.
7: En tout cas, peut-être qu'on a des souvenirs dans les plus anciennes.
3: L'idéal d'une cassette, mais bon, je ne sais pas si
7: c'est... Ça, c'est pas sûr que ça a été enregistré.
3: Ça, c'est clair, oui.
7: Voilà, donc... Voilà. Lors de la tragique explosion du gaz de janvier 1997, le poste médical urgent avancé est installé dans le bâtiment. Et c'est de là que les services de secours dispensent les premiers soins aux blessés. Et on coordonne aussi les demandes, loger les personnes. Hein,
3: ceux
7: qui étaient dans le centre de Theux. Donc,
3: ouais, c'est ça.
7: Donc c'était de là que tout s'est fait. Alors rappelons qu'en 1944, lors du bombardement du Nevoux, la section locale de la Croix-Rouge y avait déjà fait de même pour prodiguer les soins aux nombreux blessés. Mm-hmm. Ce tragique événement de notre histoire. Au tournant du XXe siècle et au début des années 2000, de nouveaux bâtiments modernes et conformes aux nouvelles normes de soins sont édifiés à l'arrière du bâtiment, avec l'entrée qui se fait par l'ancien porche que j'ai évoqué il y a quelques instants. La belle demeure est désormais occupée par les locaux administratifs de l'établissement. En 2026, c'est toujours l'AXIS qui assure la gestion de la maison de repos de Sainte-Joséphine. Voilà ce que nous pouvions dire sur cette très belle demeure ancienne, qui est assurément un joyau du centre ancien de Theux. Donc...
3: Ouais, dans la partie la plus ancienne de Theux, en plus.
7: Voilà, la rue Chaussée, qui est sans doute une des plus anciennes avec la place du Perron de notre centre de Theux. Donc voilà, quand vous passez... dans la rue Chaussée, n'hésitez pas à tourner la tête vers la droite et à regarder quelques instants ce beau bâtiment cet exemple de l'architecture.
3: C'est sûr qu'on pourrait quasi faire une chronique sur chaque bâtiment de
7: cette rue. Oui. Tous les bâtiments de cette rue-là sont quand même remarquables. Voilà. Parler des Delaboux, juste à côté.
3: Oui, à la maison Delaboux.
7: On aurait pu dire que c'était la rue de des Delaboux à l'époque, parce que je pense qu'ils avaient quand même quasiment tous les bâtiments de cette rue. En tout cas de ce côté-là.
3: Ouais.
7: Voilà. Donc il me reste à vous souhaiter un agréable moment à l'écoute de Radio 4910. Évidemment, on se donne rendez-vous prochainement pour un nouveau numéro de Franche Histoire.
3: Bien sûr, et ce sera dans 15 jours. Merci à toi, Joël. À bientôt.
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2: Replouf dans Je peux pas, j'ai piscine. Si vous venez juste d'arriver, bienvenue dans notre grand bassin des meilleurs moments. Depuis tout à l'heure, on repêche quelques souvenirs de l'émission. Certains viennent soigneusement ranger, d'autres se trouvent tranquillement à la surface. Et il y en a peut-être même qui avaient coulé depuis longtemps avant de refaire leur apparition aujourd'hui. C'est tout le charme d'un best-of, hein, des séquences qu'on peut parfois oublier, de sourire une deuxième fois à une anecdote ou se dire ah ouais, c'est donc ça. Et puis, entre nous, petit défi, quand on prépare une émission classique, on sait où on va aujourd'hui. C'est un peu comme nager dans une piscine à vagues, on se laisse porter et on profite du voyage. Si certains extraits vous donnent envie de retrouver les émissions complètes, alors notre mission sera réussie. On rappelle que vous retrouvez tout ça sur notre site internet via notre page podcast. Vous retrouvez tous les podcasts de Je peux pas piscine et des autres émissions de la radio. Et si vous découvrez Je peux pas piscine aujourd'hui, j'espère que cette sélection vous donnera envie de revenir faire quelques longueurs avec nous chaque semaine à partir du mois de septembre. Alors, on remet les lunettes, on reprend une bonne inspiration et c'est reparti pour une nouvelle série de souvenirs. Je peux pas faire signe, c'est toujours la seule émission qui ne donne pas d'excuses pour l'écouter, à moins que ce soit l'inverse.

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quelques semaines à peine après la tégale très remarquée de Ronan Kernoa, le label belge Fuga Libera offre une nouvelle approche d'un monument du répertoire pour violoncelle seul, les 6 suites de Jean-Sébastien Bach. Voici un autre regard porté sur la partition, celui de la violoncelliste italienne Myriam Prandi. À 33 ans, celle-ci signe ici son premier album solo. Enregistré à l'Academia Montis Regalis, ce double CD nous plonge au cœur des 6 suites pour violoncelle seule, ces pages qui, depuis leur redécouverte au XXe siècle, accompagnent chaque musicien dans son dialogue le plus intime avec Bach. Élève de Natalia Gutmann, collaboratrice de Theodor Currensitz, Myriam Prandi revendique une approche libre, affranchie des dogmes de l'authenticité, sans les renier. Elle joue sur un violoncelle Grancino de 1712, monté de cordes métalliques à un diapason moderne. Une sonorité claire, nerveuse, mais d'une chaleur profonde. Pour faire parler Bach aujourd'hui, inutile de se figer dans un style, l'essentiel est d'en retrouver la respiration et le discours, affirme-t-elle. Avec ce Bach lumineux et incarné, Myriam Prandi s'inscrit parmi les voix les plus sincères du violoncelle d'aujourd'hui, une parution à écouter en miroir de celle de Ronan Kernoa, comme deux visages complémentaires d'un même chef-d'œuvre, celui de Bach, toujours vivant, toujours à redécouvrir.

Souvenez-vous, il y a quelques mois, dans cette chronique Plaisir CD, nous avions plongé dans l'univers sensible et singulier de Lily, le magnifique album du saxophoniste et compositeur belge Tom Bourgeois. Une œuvre inspirée par la musique de Lily Boulanger, cette compositrice française disparue trop tôt, dont l'esprit plane sur tout le projet. Aujourd'hui, Tom Bourgeois nous offre un prolongement. Une respiration nouvelle, Lily, les inédits parus chez Igloo Records. Sept morceaux enregistrés lors des mêmes sessions que l'album initial, mais restés jusque-là dans l'ombre des bandes. Des prises alternatives, des variations, des esquisses qui révèlent la spontanéité du quartet. Alex Kou au piano, Lennart Heindels à la contrebasse, Theo Lano à la batterie. Et bien sûr, Tom Bourgeois passant avec grâce du saxophone à la clarinette basse. On retrouve ici cette écriture subtile à la frontière du jazz contemporain, de la musique de chambre, ce mélange de rigueur et de liberté qui fait tout le charme de Lily. Ces inédits ne sont pas de simples chutes de studio. Ils forment une extension poétique, une manière de revisiter les émotions de l'album originel sous un angle plus libre, presque confidentiel. En somme, Lily, les inédits, prolongent l'enchantement avec une délicatesse rare. Un disque à écouter comme on feuillette un carnet de croquis, pour la beauté du geste et pour la lumière qu'il jette sur la création en mouvement.

clôturer cette chronique Plaisir CD, voici un disque qui semble né d'un rêve, mais d'un rêve habité, mouvant, traversé de forces contraires. Dream Archive, le nouvel album du pianiste et compositeur américain Greg Taborn, publié chez ECM, nous plonge dans un espace d'écoute d'une rare densité. Autour du piano de Taborn, deux musiciens complices, la violoncelliste Tomeka Redd, figure incontournable de la scène de Chicago, et le batteur percussionniste Chess Smith, familier des univers de John Zorn ou de Tim Berne. Ensemble, ils inventent un trio inclassable, sans basse, mais riche en harmonique, en texture, en résonance. La musique, ici, se déploie comme une architecture vivante. Pulsations suspendues, fragments mélodiques qui émergent, s'effacent, puis reviennent sous une autre forme. Taborn, qu'on sait autant technicien que poète du son, tisse avec ses partenaires une matière fluide entre improvisation libre et écriture savamment dosée. Au fil de 6 pièces, le trio convoque autant la mémoire du jazz que l'avant-garde. On croise un hommage à Jerry Allen, un autre à Paul Mosian, mais surtout cette volonté de dépasser les frontières, d'élargir le champ des possibles. Écoutez d'une traite, Dream Archive agit comme une suite d'hallucinations sonores, un carnet de songes où se croisent l'abstraction, la pulsation et la clarté. Dream Archive, un disque exigeant mais captivant, de ceux qui ne livrent leurs secrets qu'à force d'écoute. Écoutons pour nous quitter quelques notes de ce voyage intérieur à la frontière du rêve et du réel. Et n'oubliez pas, du plaisir en CD, profitez-en bien.

0: Voilà, c'est sympa que vous illustrez la fin de cette chronique plaisir CD. Fading Maps to the Fire, Quake Taborn, Tommy Carred et Chess Smith sur Radio 4910. Merci Dominique, et donc à dans 15 jours pour un prochain numéro de ce plaisir CD.
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1: Effectivement, le 22 août prochain se déroulera un tournoi international de football féminin qui opposera trois nations, l'Ukraine, la Belgique et le Luxembourg. Voilà, ça paraît très impressionnant comme ça, mais en fait, c'est organisé dans le cadre d'une manifestation pour aider un comité de jumelage de Novoya Vorisk, si je prononce bien, enfin, je pose la question à nos invités, que je salue d'ailleurs, hein. Bonjour à vous.
2: Bonjour.
3: Bonjour, Eric.
1: Alors, donc, je vais peut-être présenter, donc, il y a Alain, voilà, bonjour Alain.
4: Bonjour.
1: Alors, il y a Françoise.
5: Micheline,
1: voilà, donc, vous êtes tous les trois partis, donc, de ce comité, Novoya Vorisk. Bon, est-ce que je prononce bien ou pas?
4: Juste. Pour moi, oui.
1: Ok. Ok. Ça va, donc, ce comité de jumelage, il existe depuis combien de temps, en fait?
4: Il existe à peu près depuis 2 ans, depuis 2024, lors de notre premier voyage dans la ville de Novoya Vorisk.
1: Ok, pourquoi avoir eu l'idée de lancer un comité de jumelage?
4: C'est un projet, bon, comme beaucoup de monde, on s'est un petit peu senti responsable. On souhaitait faire quelque chose par rapport à la situation en Ukraine. Donc on s'est dit, avec quelques citoyens de toi, finalement, qu'est-ce qu'on peut faire? Et on se rend compte que finalement, une des premières choses à faire, qui est simple, mais qu'on a tendance à perdre de vue avec tous les réseaux sociaux, c'est tout simplement des contacts en direct.
1: Okay.
4: Donc c'est dans ce cadre-là qu'on s'est rendu une première fois en 2024, tout simplement pour rencontrer des gens et se faire un peu une première opinion de la situation et de ce qu'on pouvait apporter là-bas.
1: Ok, qu'est-ce que vous avez déjà apporté, justement?
4: Alors, on essaye de développer des projets au niveau sportif, culturel et éducatif. Donc, ça paraît fort ambitieux, ce l'est. Donc, on essaye de rester concret. On a fait, par exemple, le jogging de la Rie le 29 mars de cette année. Ça a permis de récolter des fonds. On est reparti au mois d'avril, donc toujours avec une partie de l'association. Et on a eu l'occasion d'offrir des ordinateurs à une école et de visiter par la même occasion. Et on est toujours à chaque fois émerveillé par un mot qui est beaucoup à la mode pour le moment, mais qui leur convient vraiment bien, c'est la résilience.
1: Ok. Novoya Vorisk, ça se situe où, en fait, par rapport au conflit?
4: Alors, par rapport au conflit, on n'est clairement pas dans une zone la plus concernée. Bon, tout le pays est concerné par le conflit. Donc, on se situe à l'ouest de l'Ukraine. On est à peu près à une cinquantaine de kilomètres de la frontière polonaise. Donc, c'est une ville qui n'est pas en première ligne, mais qui souffre parfois directement et indirectement aussi. Donc on a accueilli le maire et la première Ichfine qui sont venus il y a un an, au mois d'août 2025, et qui ont signé une charte d'amitié avec la commune de Teux. Une première approche qui j'espère, va continuer, va aboutir à quelque chose encore plus concrète.
1: Ok. Alors, un des éléments concrets, donc c'est ce tournoi. Hein, on peut en parler. Donc ça se passe le 22 août. C'est quoi le principe, en fait, de ce tournoi?
4: Alors, le principe, avant de parler de football, et surtout, c'est une rencontre, tout simplement. C'est une rencontre sportive, mais c'est aussi une rencontre de gens, puisque on va accueillir donc une quinzaine de joueuses des U17, donc de moins de 18 ans, avec leur staff qui les accompagne, évidemment. Donc, pour elles, je pense que ça va être une expérience exceptionnelle, mais ce ne sera pas que pour elles, ce sera pour nous aussi une expérience exceptionnelle.
1: Et donc, j'ai vu qu'il y avait des équipes des trois pays, hein, Belgique, Luxembourg et Ukraine. Notamment, on peut peut-être parler des équipes, peut-être, en détail, peut-être.
5: On a quatre équipes.
1: Ouais.
5: On a une équipe de l'Ukraine qui va venir.
1: Ouais.
5: Et on a une équipe de Luxembourg.
1: Ouais.
5: Elle. On a une équipe d'Allemagne. Allemagne. Et puis, on a aussi une équipe de Sarre qui nous reçoit là-bas sur place.
1: Ok, oui, donc c'est plus que Luxembourg. Alors, il y a aussi l'Allemagne. Alors,
5: exactement.
1: Ok. D'accord. Comment ça va se passer? Il y a plusieurs matchs, tu as une espèce de petit tournoi. Comment est-ce que c'est organisé?
4: Donc, on en profite, évidemment, pour remercier énormément l'équipe de Sarre, l'ESPIN, qui nous laisse les infrastructures. Donc, c'était vraiment un beau geste de leur part et ça compte énormément. Sans ça, ça aurait été très compliqué de réaliser l'action. On remercie aussi le comité provincial. Comment ça va se passer? On va faire normalement, il y aura en tout 4 rencontres. Donc ça sera par tirage au sort. Les présentations des équipes est prévue à 13h30, le début des rencontres à 14h et la fin des rencontres à 18h, et puis alors une petite remise des prix à 19h.
1: Ok, oui, donc comme les vrais, si je puis dire, voilà.
4: Ce sont des vrais.
1: Ce sont des vrais, oui, c'est ça. Donc voilà, et alors, évidemment, tout le monde est invité à venir assister à tout ça. Il y a droit d'entrée, il y a une petite restauration sur place, il y a plein de choses sympas qui sont organisées à côté.
4: Oui, évidemment, l'entièreté des bénéfices servira à la prise de recherche de l'équipe, puisque c'est quand même un budget, malgré tout. Et donc voilà, on espère avoir le plus de monde possible. Autant pour l'aspect financier que pour l'aspect reconnaissance.
1: Oui, on peut parler des prix d'entrée, c'est relativement démocratique quand même. Hein, donc.
4: Oui, donc c'est 5 ou 6 euros.
2: Oui, c'est ça, il y a une pré-vente. En fait, il y aura une pré-vente à 5 euros et ouais. 6 euros sur place. Et alors, ce qui est très important aussi et qu'on recherche actuellement, c'est du sponsoring.
1: Ok.
2: Donc, s'il y a des associations, en fait, des sociétés ou peu importe, en fait, des personnes ou les entreprises qui souhaitent nous soutenir justement dans cette action, bah, ils sont vraiment les bienvenus parce qu'on a vraiment besoin de soutien pour pouvoir faire venir ces équipes et pour pouvoir quelque part pérenniser aussi les futurs projets.
1: Je vois aussi que c'est gratuit pour les moins de 12 ans aussi quand même. Donc
2: ouais.
1: C'est un petit plus en plus. Oui, effectivement. Oui. Donc appel est lancé. Donc pour toutes les associations, les commerces et autres qui voudraient vous aider, c'est essentiellement oui, de l'aide en argent ou il y a moyen aussi d'apporter de l'aide logistique, je sais pas.
2: Oui, ça peut être logistique et ça peut être aussi du matériel. Ça peu importe en réalité. C'est tout soutien est vraiment le bienvenu. Je veux dire qu'aujourd'hui, on est vraiment au début en fait des actions qu'on est en train de mener. Il y en aura beaucoup d'autres par la suite. Et donc, tous les soutiens qui sont proposés, ils sont vraiment les bienvenus. On attend que ça, nous, c'est d'avoir des échanges avec d'autres personnes pour pouvoir progresser, avancer dans le projet. Et donc, elle va donner ses coordonnées pour toutes les personnes qui souhaitent justement nous soutenir.
1: Okay.
2: Peu importe le moyen, il peut contacter Alain, tu peux donner ton adresse et tout.
4: Bien sûr. Donc, par mail, c'est alain-o-fogen@hotmail.com. Fogen, F-O-G-U-E-2-N-E. Numéro de téléphone, donc c'est le 0496-940-450.
1: Ok, vous êtes répété une fois.
4: Oui, donc l'adresse mail c'est alain-fogen@hotmail.com.
1: Oui.
4: Et le numéro de téléphone c'est le 0496-940-450.
1: Ok, ok.
4: Merci beaucoup.
1: Ben voilà, ben merci pour votre passage sur Radio 4910. Je pense qu'on a fait le tour. Hein.
5: On a fait le tour.
4: Un grand merci.
5: Merci
2: pour l'invitation. Merci beaucoup.
1: Et donc, on rappelle, le 22 août, de toute façon, on va mettre la vidéo sur notre page Facebook et il ne faudra pas hésiter à la partager. Et voilà, on en reparlera d'ici là et on sera même peut-être passé avec la radio pour faire quelques petits reportages.
2: Top, top.
4: Bonne
2: voilà.
4: Idée.
1: Merci.
5: Merci
1: à vous.
4: Bon dimanche.
1: Merci à vous. Bon dimanche.
5: Merci.
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3: Bonjour Eric, bonjour tout le monde.
2: Alors, de quoi vas-tu nous parler aujourd'hui ?
3: Eh bien, Eric, je vais vous parler d'une bande dessinée en deux volumes. Le deuxième volume vient de sortir. C'est une BD complète, hein. L'histoire est finie en deux volumes. Et c'est ni plus ni moins que l'adaptation du fameux roman d'Umberto Eco, Le nom de la rose.
2: Ah oui.
3: Le nom de la rose, c'est un roman, c'est un pavé de plusieurs centaines de pages qui est sorti en 1980 et qui est surtout connu du grand...
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0: Et oui, déjà la troisième heure de Je peux pas, j'ai piscine. Comme quoi, quand on est bien dans l'eau, le temps file plus vite qu'un toboggan après une pluie d'été. Depuis ce matin ou cet après-midi, si vous nous écoutez le mercredi en rediffusion évidemment, on revisite quelques-uns des moments qui ont marqué l'émission, des chroniques, des invités, des découvertes, parfois sérieuses, souvent décalées, toujours avec cette envie de passer un bon moment ensemble. Et vous savez quoi ? C'est aussi ça, la magie de la radio. Une émission que l'on croyait terminée peut continuer à vivre, faire sourire une nouvelle fois ou accompagner quelqu'un qui la découvre aujourd'hui pour la toute première fois. Alors merci d'être avec nous, que vous soyez fidèle depuis longtemps ou simple baigneur de passage. Il nous reste encore une belle heure à partager avant de quitter le bassin. Alors profitez-en, laissez-vous surprendre par les prochains extraits et qui sait, peut-être que votre moment préféré de la journée n'est pas encore passé. Allez, on replonge une dernière fois dans ce best-of de Je peux pas, j'ai piscine. J'espère vraiment que cette sélection vous aura donné le sourire. Je peux pas, j'ai piscine, c'est toujours la seule émission qui ne vous donne pas d'excuses pour l'écouter. En max, ce soit l'inverse.
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Ajoutez le cube de bouillon, puis versez 1 litre et demi ou moins si vous aimez les veloutés épais. Laissez mijoter 30 à 40 minutes à couvert, feu moyen, jusqu'à ce que les légumes soient tendres comme tout. En fait, cuisson. Ajoutez le boursin et mélangez jusqu'à ce qu'il fonde complètement dans la soupe. Salez, poivrez, puis mixez pour obtenir un velouté bien lisse, bien onctueux, bien gourmand. 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

0: Et nous recevons à présent José Goebbels. Bonjour.
1: Bonjour à tous.
0: Alors merci d'être venu au micro de Radio Caronovis. On est ravis de vous recevoir pour parler de la crèche Les Marmousets, une institution locale qui existe depuis près de 40 ans et qui continue de se gérer en famille. Un petit mot sur les origines de ce projet. Donc il y a la crèche, vous me dites en antenne que la crèche en fait elle n'a pas encore 40 ans, ce sera l'année prochaine, mais en revanche l'ASBL elle a 40 ans cette année.
1: Ben oui, ben voilà, l'ASBL a été créée en 1986. Ben voilà, certaines personnes sont toujours là. La crèche a vu le jour en 1987, donc l'année prochaine, il y aura 40 ans. Nous accueillons à la crèche les enfants de 0 à 3 ans. Et depuis l'ouverture, il y a plus ou moins 500 enfants qui ont été accueillis au Marmousets. Il faut savoir aussi que cette ASBL a une deuxième branche qui gère l'extrascolaire et l'accueil vacances sur toute la commune de Teux. Donc nous sommes présents dans les sept écoles teutoises, aussi bien communales que libres. On a du personnel qui travaille dans les écoles matin et soir, et nous accueillons les enfants tous les congés scolaires et les mercredis après-midi dans des locaux que nous louons à l'administration communale qui sont situés dans l'école communale de Teux Centre.
0: Ouais, d'une manière ou d'une autre, tous les parents qui ont des enfants, en tout cas dans les écoles, ont eu affaire à un moment donné à votre ASBL. C'est vrai qu'effectivement, notamment, je pense à l'école libre où j'avais moi mes filles, bah, effectivement, l'accueil vacances est bien connu, notamment pour venir en aide aux aidantes qui sont là.
1: Oui, ben je pense que ben voilà, l'école libre est naturellement l'école la plus importante au niveau des élèves ici sur Teux. Moi, j'ai une animatrice qui est présente tous les matins. Et par contre, le soir, ben, y a 5 personnes de l'ASBL qui travaillent rien que pour l'école libre, quoi. Donc, notre ASBL a engagé pour l'instant 26 personnes. Il y a 26 personnes qui ont un contrat d'emploi avec l'ASBL CTAF.
0: CTF, c'est donc...
1: Centre Teutois d'accompagnement familial.
0: Ok, donc créé auquel en 86. Et alors, vous avez aussi un service de bus, c'est ça, hein?
1: C'est pas vraiment un service de bus. En fait, on fait un ramassage scolaire le mercredi midi dans les 7 écoles. Et là, on loue le minibus de la commune pour faire un trajet. Et l'autre trajet se fait avec un véhicule qui nous appartient, qui est un véhicule 7 places. Et voilà, on a des animatrices qui font les 2 trajets, comme ça, le mercredi midi, pour ramener tous les enfants qui en ont besoin à l'école communale de Teux Centre. Et là, les parents les récupèrent dans l'après-midi, au bon moment, quoi. Voilà.
0: Okay. Et qu'est-ce qui vous a donné l'idée de lancer ce projet ?
1: Alors, le projet, qu'est-ce qui nous a donné l'idée ? En fait, nous, quand on est venu habiter à Teux en 1980 avec mon épouse, ben voilà, on a eu une vie de famille. Notre premier enfant est né en 83. Et là, on s'est rendu compte qu'on n'avait pas de moyens de garde. Mon épouse travaillait à l'époque pour une ASBL qui s'appelait le CWAC, Centre Wallon d'Animation et de Coopération. Et elle a eu l'idée de créer un projet justement pour voir les besoins sur la commune de Teux au niveau de la petite enfance. À l'époque, elle a rencontré avec une de ses collègues 300 familles teutoises avec des enfants entre 0 et 3 ans. Donc il y avait un questionnaire qu'elle avait préparé et il s'est avéré qu'on n'était pas les seuls naturellement avec la même problématique. Et c'est là qu'est venue l'idée de créer cette ASBL. CTAF pour ouvrir une crèche. Donc la crèche a été ouverte l'année suivante. Et alors, l'accueil vacances, comment est-ce que l'accueil vacances est né? En fait, notre gamin, Jonathan, était inscrit ça ne s'appelait pas accueil vacances à l'époque, mais la commune, c'était l'échelon de la famille de l'époque, le vétérinaire Belleflamme, qui avait mis sur pied un accueil au niveau de l'école communale de Teux pour les mois de juillet et août. Et en fait, la première année que ça a été ouvert, il y a eu apparemment 6 présences au mois de juillet. Et nous, on avait inscrit notre gamin au mois d'août, pour tout le mois d'août. Et on s'est retrouvé devant une barrière fermée le 1er août. Donc, en questionnant les chouettes, ben, il me dit non, il n'y a pas de besoin sur eux. D'accord. Ok, d'accord. J'ai dit, est-ce que nous, on peut reprendre le projet? Il me dit oui, avec plaisir. Il me donnait même son petit budget financier pour acheter des jeux, etc. Et l'année suivante, on a ouvert en juillet-août et il y a eu 600 présences. Ouais. Donc, bon, voilà, maintenant, ça...
0: Ça continue. Ok. Et toujours une histoire familiale aussi.
1: Mais on reste un peu en famille, oui. On a eu, l'ONE nous a donné un nouveau poste ici dernièrement de responsable pédagogique. Mmh. Et ma fille qui travaillait à la crèche depuis, ma fille Sabrina, travaillait à la crèche depuis des années, était dans les conditions pour obtenir ce poste. Mmh. Donc je n'avais personne d'autre en interne, on va dire, à pouvoir donner ce poste-là. Et on a, voilà, c'est ma fille qui occupe le poste de responsable pédagogique. C'était aussi le premier bébé accueilli à la crèche Les Marmousets. Ouais. Donc elle est née en 86. Ouais. Et ça a été le premier bébé accueilli à la crèche.
0: Ok, ok. Alors tout ça est financé, bon, on l'a parlé peut-être, on en a parlé peut-être communal, mais également par d'autres choses, hein, j'imagine, notamment la tartiflette, la brocante, on peut en parler un petit peu, parce que justement la tartiflette c'est très bientôt.
1: Oui, ouais. Le gros financement naturellement c'est l'ONE, puisqu'on est agréé ONE, etc. On est reconnu par l'ONE, aussi bien à la crèche qu'à l'accueil vacances. Et oui, on est obligé de faire un peu des activités complémentaires, on va dire, pour pouvoir boucler notre budget de fin d'année. Maintenant, je peux un peu détailler aussi à quoi sert les fonds récoltés.
0: Ouais, okay.
1: Donc, là, oui, ça sert. Ben voilà, récemment, on a placé des panneaux photovoltaïques sur le toit.
0: Ouais.
1: On a placé une bande solaire électrique aussi sur la terrasse des bébés. On est en train de placer et on a déjà placé certains screens aux fenêtres. Donc, toutes les fenêtres vont être équipées de screens. L'année dernière, on a mis une nouvelle cuisine aussi, puisque l'autre était quand même là depuis 30 ans. Donc, ça commençait à être un peu limite. Ici, dans la prochaine nouvelle chose, c'est une nouvelle enseigne avec notre nouveau logo.
0: Ah oui.
1: Donc le logo des Marmousets va changer et bientôt vous verrez sur la façade la nouvelle enseigne avec le nouveau logo.
0: Le logo qui était dessiné par... en tout cas, ça me fait penser en tout cas à la BD, bébé de BD. C'était le dessinateur original qui l'a dessiné ou c'était à la voix?
1: Non, du tout. À l'époque, ça a été créé en 86 par quelqu'un qui nous a proposé le dessin bénévolement.
0: Okay, d'accord.
1: C'était un artiste et qui avait fait ce logo et qui nous convenait.
0: Okay, d'accord.
1: Et voilà, ce logo était là depuis le départ.
0: Ok, bon, nouveau logo, ok, super.
1: Donc en fait, c'était trois enfants qui jouaient avec les cubes et dans les cubes, c'était inscrit Les Marmousets en toutes lettres.
0: Ouais, ça, voilà. on l'a mis sur la visuelle qui annonce votre visuel, venu sur Radio 4910.
1: Okay, voilà, mais ici, le logo va changer, ce ne sera plus les cubes ont disparu.
0: Okay, okay.
1: Les trois personnages sont toujours là, ils ont changé de couleur, mais les cubes ont disparu.
0: Ok, d'accord. Bah, il sera dévoilé quand ce nouveau logo
1: Pardon ?
0: Il sera dévoilé quand ce nouveau logo ?
1: Ben, il est déjà sur papier pour l'instant, mais en tous les cas, sur la façade, l'enseigne est commandée et elle devait être placée dans les trois semaines. Donc, si ça se tient, ce sera la semaine prochaine.
0: Ok, d'accord.
1: Donc voilà, ça va arriver.
0: Ok, super. Ben voilà. Ok, alors ben, la tartiflette, parlons-en, puisque c'est la prochaine action.
1: Ben, la tartiflette, oui, c'est le samedi 14 mars.
0: Ouais.
1: Ça aussi, c'est une activité qu'on fait depuis très longtemps. Au départ, ça se faisait dans des salles. Hein, sous forme de fondu. Maintenant, depuis le Covid, ben, on est passé en version takeaway. Et ça marche nettement mieux pour nous en version takeaway, puisqu'on est plus ou moins à 400 repas.
0: D'accord. Okay.
1: Et cette année, on garde cette formule, bien entendu.
0: Voilà. Avec à la fois des tartiflettes et des pâtes.
1: Oui, il y a la tartiflette traditionnelle avec les accompagnements, le dessert. Chaque menu aussi est agrémenté d'un billet de tombola. Une très belle tombola toutes les années. Donc il y a des lots magnifiques, des bons d'achat chez les commerçants de teux qui valent vraiment la peine aussi. Donc voilà, je ne peux vous dire que de participer à cette tartiflette.
0: Ok. Donc pour les infos, pour y participer, c'est un numéro de téléphone, un mail ou quelque chose comme ça ou
1: un site. Eh bien, pour les infos, il y a la crèche.
0: Ouais.
1: Le numéro de téléphone, c'est 087 54 27 23. Il y a mon numéro de téléphone aussi, 0496-06-91-15. Ou alors via Facebook, enfin voilà.
0: Voilà, Tartiflette des Marmoussés, on trouve quelque chose.
1: La pub est là maintenant, il y a moyen de trouver, quoi.
0: Ok. Et alors, il y a évidemment toujours la brocante qui revient aussi. Ouais.
1: La brocante, cette année, ce sera le samedi 4 juillet, c'est toujours le premier samedi de juillet.
0: Ouais.
1: Toujours le même itinéraire. Et avec la nouvelle version, donc maintenant, il faut réserver son emplacement. Pour les riverains, ce sera avant le 15 mai. Les papiers seront distribués dans les boîtes aux lettres pour que tout le monde soit au courant. Et alors, pour monsieur tout le monde, les réservations seront prises à partir du 15 mai.
0: Ok. Ben voilà, c'est parfait. Ok, ben je crois qu'on a fait le tour.
1: C'est gentil.
0: Super. Ben, merci en tout cas d'être venu nous parler de tout ça. Et effectivement, longue vie à la crèche Les Marmousets, l'ASBL CTAF. Et voilà, merci.
1: Merci à vous. Au revoir.
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0: Quand le dimanche matin sent bon la détente, l'actualité locale et la bonne humeur, c'est qu'on a plongé dans Je peux pas, j'ai piscine sur Radio 4910. 3 heures à naviguer entre information, culture, nostalgie, gourmandise et rencontres inspirantes. Véritable parcours aquatique sans brassard, mais avec beaucoup de sourires. Alors pour celles et ceux qui auraient raté quelques longueurs ou simplement pour revivre cette matinée ou cet après-midi, je précise évidemment pour ceux qui écoutent également le mercredi, pleine de découvertes, voici le résumé. Le résumé, c'est votre billet d'humeur qui replonge avec humour et tendresse dans tous les moments marquants de l'émission. Attention aux légèrement chlorés et ambiance garantie. On a commencé tout d'abord par prendre le pouls de notre région avec la revue de presse, évidemment, notre revue de presse locale. Nous avons pris la direction de Verviers, où l'école fondamentale René Haussmann à Eusy a rendu un hommage artistique à l'illustrateur du même nom. 10 ans après sa disparition, les élèves ont participé à la création d'une fresque collective sous la direction de son fils Valentin, un projet pédagogique et créatif qui prouve que l'art reste un formidable vecteur de transmission et de mémoire. À Spa, l'actualité avait un parfum plus végétal avec le dernier robinier centenaire du parc des 7 heures qui sera bientôt abattu pour des raisons de sécurité malgré les débats sur son importance écologique. La commune prévoit toutefois la replantation de 2 nouveaux arbres, rappelant que même les symboles les plus solides doivent parfois céder la place au renouveau. Petit détour ensuite par les chiffres avec les données démographiques régionales. Verviers reste la commune la plus peuplée, tandis que Spa, Jalais et Pepinster affichent une belle stabilité. Des informations précieuses pour orienter les politiques locales et l'organisation des services publics. Changement d'atmosphère avec Enjoy Spa où Daniel Reinhardt nous a emmenés dans une balade intime au cœur de l'avenue Reine Astrid et rue du Fourneau, son quartier d'enfance, entre jeux, entre copains, souvenirs d'école et anecdotes de voisinage. Il a fait renaître l'ambiance d'une époque avec sensibilité et malice, une chronique douce et universelle, comme une machine à remonter le temps qui nous reconnecte à nos propres souvenirs. Et comme il l'a dit avec malice, cette avenue porte évidemment son nom, puisque l'avenue Reinhardt Street, voilà, quelque part, c'est un petit clin d'œil à sa famille, c'est son papa qui avait sorti ce jeu de mots malicieux. Ensuite, place à la chaleur du terroir, avec la chronique En Wallon de Georges Tournet. À l'occasion de la Saint-Valentin, il nous a offert un moment à la fois poétique et drôle, célébrant l'amour sincère avec des mots simples et authentiques. Entre vers tendre et humour sur les petits travers de la vie du couple, il a rappelé que la langue régionale comme l'humour rapproche les cœurs à travers les générations. Les amateurs de cinéma ensuite ont trouvé leur bonheur avec Clap Ciné. Dominique Coune nous a présenté 3 films français aux univers variés, une comédie pleine d'énergie autour du marsupilami, le sensible à pied d'œuvre explorant la quête de sens et la création artistique, et LOL 2.0, cette comédie générationnelle mêlant nostalgie et modernité, 3 regards différents mais un même fil conducteur, l'émotion et le plaisir du grand écran. On a ensuite ralenti le rythme avec Instant Classique, guidé par Cécile Bévier. Elle nous a plongé dans l'univers du compositeur hongrois Béla Bartók et ses quelques bagatelles, opus 6, entre tradition populaire et modernité musicale. Cette immersion nous a permis de découvrir comment le folklore peut nourrir une écriture novatrice, un moment suspendu, élégant et profondément inspirant. L'énergie est ensuite revenue avec l'interview de Julie Beckers pour l'ASBL Peps, ainsi que Jimmy Angel qui était également présent pour présenter ce spectacle Grease, Elvis and the Legend of 50s Rock'n'Roll, une soirée rétro mêlant musique live, danse et ambiance festive organisée au théâtre de Spa, c'est la salle du centre culturel de Spa, ce sera ce vendredi 20 février. Au-delà d'un spectacle, l'événement soutient également l'association PEPS, tous et tous contre le cancer, démontrant que culture et solidarité peuvent avancer main dans la main. Après cette émotion, place à la gourmandise avec Madame Biscuit et sa recette de pâte au poulet ricotta et tomates poêlées. Une préparation simple et rapide, poulet doré, tomates juteuses, ail parfumé, ricotta crémeuse et touche finale de basilic au parmesan. Une recette accessible qui transforme un repas ordinaire en moment chaleureux et réconfortant. Et enfin, l'émission s'est conclue avec une rencontre autour de la crèche Les Marmousets et de l'ASBL CTAF, c'est José Goebbels qui est venu nous en parler de cette ASBL teutoise qui célèbre ses 40 ans d'existence. La crèche sera l'année prochaine. On a évoqué également la suite avec Sabrina qui poursuit aujourd'hui l'aventure familiale avec passion pour soutenir leur projet pédagogique. Une grande opération Tartiflette est prévue très prochainement. Hein. N'hésitez pas à y participer. Ce sera le 14 mars. Donc une opération Tartiflette organisée avec plats emportés et tombola. Une initiative conviviale qui renforce les liens entre famille et soutien. L'éducation des plus jeunes. On a également un petit peu évoqué la brocante du 4 juillet. Voilà, voilà, encore une matinée riche et vivante où information, culture, musique, souvenirs et solidarité se sont entremêlés avec nature et bonne humeur. Je peux pas gérer piscine, confirme en tout cas une fois de plus qu'elle est bien plus qu'une émission. Elle est un véritable moment de partage proche des gens et de la région. On se quitte avec un dernier morceau, diffusé juste après nous, mais on vous donnera quand même rendez-vous pour le programme de la semaine prochaine. Hein. À nouveau notre revue de presse. Nous aurons également Franche Histoire qui reviendra. Découvèze est prévu. Plaisir CD, ce sera la chronique de Dominique Kuhn. Nous aurons également des invités plus spécifiques. Nous évoquerons notamment des réflexions et les initiatives citoyennes avec la Maison de la Laïcité de Teux. Potin Nature sera également programme. Madame Biscuit, évidemment. Et puis, la Verviclown qui lance un grand appel à recrutement. Nous en parlerons avec des Verviclowns teutois qui verra nous en parler, qui est d'ailleurs également le président de l'association. Et puis, notre résumé, évidemment, qui clôturera tout cela en beauté. Voilà, voilà. Parce qu'au fond, la seule excuse voilà, pour manquer la piscine, c'est encore le mieux d'y revenir la semaine prochaine, évidemment. Donc, je vous dis à la semaine prochaine.
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0: 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Nouvel épisode, nouveau parcours de vie. Un personnage ayant bien sûr un rapport avec notre région. Pour différentes raisons. 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Une fois, deux fois, trois fois. Mais encore. Aujourd'hui, nous accueillons une invitée. Bonjour, chère invitée.
1: Bonjour, Jean-Luc.
0: Comment ça va?
1: Très bien, et vous?
0: Très bien, chaudement aujourd'hui.
1: Oui.
0: Vous avez trouvé facilement le chemin du studio, de la radio?
1: Pas tout à fait. Je vous avoue, j'ai contacté votre ancien invité pour savoir où c'était.
0: Mais vous y êtes arrivé.
1: Oui.
0: Très bien. Alors, votre prénom?
1: Agathe.
0: Votre nom de famille?
1: Mon nom de jeune fille, Verlet, et de mariée, Françolet.
0: Vous êtes née où?
1: Je suis née à Waarschot, en Flandre, oui.
0: Ah. C'est quelle province là? C'est dans le nord là, tout à fait?
1: C'est près de Rons, René, Tournai.
0: Ah oui, oui.
1: Voilà. Mais j'habite ici depuis l'âge de 2 ans, à Verlet.
0: Donc, vous êtes venue toute petite de là-bas? Ici?
1: Oui, parce que mon père travaillait dans le textile et Verviers était réputé pour le textile.
0: Et maintenant, votre lieu de résidence?
1: J'habite maintenant à Jalais, à Suristère. Je suis mariée à Michel Françolet, ça vous dit peut-être quelque chose?
0: Oui, c'est... Oui, oui.
1: Et j'ai 3 filles, donc Stéphanie, Lara et Charlotte, et j'ai 4 magnifiques petits-enfants.
0: Et alors, vous avez une profession ou une passion pour laquelle vous êtes fortement connue?
1: Je suis professionnelle de golf.
0: C'est pas...
1: Mais plutôt enseignante que joueuse.
0: Oui.
1: Enfin, j'étais, mais... Oui.
0: Je pense que vous avez été la première dame professionnelle de golf en Belgique, non?
1: Oui, tout à fait. Oui.
0: Est-ce que vous allez nous expliquer un petit peu comment c'est arrivé? Est-ce que dans la famille, vous assistiez à des parts de golf? Vous étiez sur des terrains
1: non,
0: de golf?
1: Non, personne ne jouait au golf dans ma famille.
0: Ah!
1: Oui. pour vous expliquer... Très jeune, j'étais asthmatique depuis l'âge de 2 ans.
0: Oui.
1: Je suis une fille qui adore de jouer à l'extérieur, etc. Je jouais au tennis, je nageais, je faisais du kayak, etc. Mais tous les lundis, pour la rentrée des classes, j'étais malade parce que j'avais de l'asthme. Et alors, mes parents ont cherché un sport un peu plus calme. Et alors, ils ont cherché dans la région. Mon père a toujours voulu faire du golf. Et puis voilà, ils ont trouvé et j'ai commencé le golf à 15 ans.
0: Est-ce que vous acceptez de vous installer dans la machine à remonter le temps?
1: Oui, tout à fait.
0: Alors attachez votre ceinture, nous partons.

0: Agathe Verlaeg, est-ce que vous vous souvenez, vous avez un souvenir le plus lointain possible de votre arrivée à Verviers, toute petite?
1: Ah, vous m'en posez une question. La maison où on a habité,
0: oui,
1: pour la première fois, oui.
0: C'était où?
1: C'était à Eusy, avenue Prince-Baudouin.
0: Et vous étiez nombreux, une famille nombreuse?
1: Nous sommes 4 enfants. Donc j'ai un frère et 3 sœurs, et alors mes parents.
0: Et alors, petite, vous parliez le flamand?
1: Personnellement, non, parce que je suis venue ici à l'âge de 2 ans.
0: Oui.
1: Mon père, quand on est venu ici, il parlait en français. Ma mère parlait français, pas néerlandais. À part mes frères et sœurs aînés qui ont été à l'école en Flandre, eux, oui, mais moi, pas. J'étais à l'école ici, à l'école Sainte-Marie.
0: Et à l'école, comment ça se passait?
1: Je comprends le néerlandais.
0: À l'école, Agathe, était quel genre d'élève?
1: Alors, pour tout vous dire, j'étais une très bonne élève, très appliquée. J'étais première de classe dans toutes
0: les branches, les matières.
1: Mes primaires, on va dire.
0: Oui.
1: Je me battais la première place avec une personne que vous connaissez certainement ici, c'était Bernadette de Fretter.
0: Ah oui.
1: Le magasin, vous connaissez.
0: Oui, oui, oui.
1: et puis voilà, et puis je suis rentrée en humanité. La première année, ça allait. La deuxième, la troisième, j'ai commencé le golf et j'ai lâché les études. Enfin, j'ai étudié moins, je veux dire. Voilà, pour me lancer dans le golf. Donc, j'étais plus du tout première de classe.
0: Le golf, à l'époque, on sait que le golf s'est démocratisé, mais à l'époque, c'était quand même réservé à une certaine classe, non?
1: Oui et non. En fait, les gens avaient peur de se renseigner.
0: Ah oui.
1: Même pour vous dire que les prix dans le temps étaient moins chers que maintenant.
0: Ah, oui.
1: Du fait que ça s'est développé, etc., démocratisé, en fait, les prix ont changé, oui.
0: Et est-ce que vous aviez une âme de compétitrice déjà petite?
1: Oui, quand même. Oui, oui, oui. Je jouais au tennis.
0: Oui.
1: J'ai commencé le tennis avant le golf. Donc j'ai joué ici à Lambermont, à Eusy. Et puis après, j'ai commencé le golf à 15 ans. Et puis j'ai dû faire un choix parce qu'il paraît que j'avais le sens de la balle. Et j'ai préféré le golf.
0: Et. Les enfants peuvent commencer la compétition à quel âge? Enfin, à l'époque?
1: Ça dépend les clubs. Mais il y a... À l'époque, vous posez... je veux dire, vous pouvez déjà commencer vers 8 ans.
0: Ah oui?
1: À peu près, oui.
0: Avec du matériel adapté pour les enfants?
1: Oui, tout à fait. Oui, oui. Très léger, très souple, oui.
0: Et justement, quel était votre magasin pour le golf? Où vos parents allaient se ravitailler en matériel pour le golf?
1: Dans le temps, plusieurs golfs avaient leur pro shop.
0: Oui.
1: Et donc, le pro qui m'a enseigné le golf était un Irlandais, c'est Stewart Robertson. Et il avait son propre magasin. Donc j'allais auprès de mon club et de mon prof.
0: Comment s'appelait-il, vous avez dit?
1: Stewart Robertson.
0: Robertson, ça rime un peu avec Orbinson, vous ne trouvez pas?
1: Ah oui, je vois où vous voulez en venir.
0: Alors, vous avez choisi comme première chanson de la programmation musicale Roy Orbinson avec le titre « Oh Pretty Woman ».
1: Oui.
0: Pourquoi cette chanson?
1: J'ai vu que vous l'aviez mis sur les réseaux. Je n'ai pas mis pour la raison que vous pensez. En fait, donc mon professeur Stewart... m'a dit quand j'étais jeune, écoute Agathe, tu devrais continuer, tu as les capacités de devenir une très bonne joueuse, etc. Et il m'a emmenée voir un tournoi professionnel en Hollande. Et alors, dans la voiture, il mettait tout le temps cette musique-là et moi j'adorais, voilà.
0: C'est resté.
1: C'est resté. C'est un souvenir que j'ai avec lui.
0: Si vous avez envie de bouger en studio, vous dansez, chantez, ne vous gênez pas.
1: J'adore chanter, mais je ne vais pas chanter.

0: Vous voyez dans la voiture, en écoutant cette musique, avec votre professeur.
1: Voilà. Et on chantait la chanson.
0: Agathe Verlaeghe, à l'époque, sport-études, ça existait ?
1: Non, non, pas en Belgique et pas pour le golf en plus.
0: Donc il y avait les études et le sport.
1: Et le sport, oui. C'est pour ça que je vous disais, je n'étudiais plus beaucoup. Je m'entraînais plus que d'étudier. Et puis je commençais d'abord les compétitions dans mon propre club. Et puis j'étais reprise par l'équipe nationale junior et dames. Et j'ai joué dans l'équipe nationale pendant 2-3 ans. Je crois que c'est de 84 à 86. Et bon, j'ai eu plusieurs titres. Donc, je ne sais pas si je dois les dire.
0: Si, dites, dites.
1: Donc, j'ai été championne de Belgique junior, meilleure joueuse dame. J'ai gagné beaucoup de tournois, mais je ne vais pas vous dire lesquels parce que vous ne les connaîtrez pas. Mais j'étais très bonne aussi bien en tant que junior et dame. Donc, j'étais chaque fois sélectionnée pour jouer des tournois nationaux, internationaux, championne d'Europe, championne du monde à l'étranger, en junior et en dame.
0: Les voyages forment la jeunesse en plus.
1: Ah, j'ai adoré.
0: C'est vrai, c'était une partie plaisir.
1: Ah oui, oui, j'ai adoré les voyages. J'ai pas eu la même jeunesse que la plupart des gens. Pour plusieurs raisons encore. De nouveau, je pouvais pas sortir dans les soirées parce qu'on fumait, comme j'étais asthmatique. Voilà. De toute façon, ça me disait rien. Et j'ai beaucoup voyagé, j'ai adoré ça. D'ailleurs, merci à la fédération pour ça.
0: Et vous avez voyagé un peu partout sur le continent.
1: Oui, partout en Europe, donc tous les pays comme, je ne sais pas moi, l'Italie, l'Espagne, l'Angleterre, la Hollande et tout ça, à l'étranger, au Danemark, à Hong Kong, à Caracas, c'était pour le championnat du monde, un peu partout.
0: Ça fait des cadres avec des belles photos souvenirs.
1: Oui, tout à fait. Oui, oui.
0: Retournons en arrière, à l'école. Est-ce que vous avez conservé des photos de classe, des photos souvenirs?
1: Franchement, non.
0: Non?
1: Non. Mais j'ai des souvenirs dans ma tête, oui. Mais non. Et je me souviens tout au début, quand on était à l'école Sainte-Marie, c'était des sœurs qui géraient l'école. Puis après, c'est devenu un directeur, etc. Mais non, je n'ai pas de photos.
0: Et est-ce que vous avez fait partie de mouvements de jeunesse, petite?
1: Alors, de nouveau, je ne pouvais pas. Je voulais faire les lutins. Mais c'était dans le grenier, notamment à l'école à Uzi. Et il y avait des... Comment vous dites beaucoup de poussière, etc. Et j'avais de l'asthme, donc je ne pouvais pas.
0: Et le grand air sur le parcours de golf, ça fait du bien, ça fait quelques kilomètres aussi de marche.
1: Oui, oui, en ligne droite, c'est entre 5,5 km et 6 km, en ligne droite.
0: Dans notre région, est-ce qu'on en a connu beaucoup de clubs de golf?
1: Alors,
0: est-ce qu'il y en avait
1: dire...
0: plus avant ou il y en a plus maintenant?
1: Ah non, non, il y en a beaucoup plus maintenant. Dans le temps, il y avait 18 golfs, en Belgique. Hein.
0: Ah oui?
1: Oui. 18 golfs, c'était souvent des golfs privés, des personnes qui avaient des terres, etc. Voilà. Et puis petit à petit, ça s'est développé et il a commencé à avoir des écoles de golf. D'ailleurs, je ne sais pas si vous savez, mais le golf du Hara, le projet de départ, c'était moi avec René Hurtmans.
0: Oui, René Hurtmans.
1: Oui, qui avons créé le golf du Hara. Peu de gens le savent, mais voilà.
0: Et Henri Chappel, est-ce que c'est pas, ça peut suivre un peu le même parcours de golf? Est-ce que c'était pas au départ petit, puis ça a grandi et puis a amélioré?
1: Alors je n'ai pas joué, j'ai pas fait ma carrière sportive à Henri Chappel, donc je gère le magasin là-bas. Mais je sais de mémoire et de ce que j'ai entendu, c'était une ancienne prairie en fait d'un fermier. Et puis ça a été racheté par un groupe et ils ont commencé à faire 9 trous, 18 trous, et puis 27 trous et 36 trous, etc. Oui. Un très beau golf d'ailleurs.
0: Oui, c'est magnifique.
1: Oui. Un beau cadre.
0: Je me suis retrouvé à me balader dans la région d'Henri Chappel et j'ai suivi une application et je me suis retrouvé en plein milieu d'un parcours de golf.
1: Il y a une, c'est dangereux.
0: Il y a une balade qui passe par là.
1: Et il y a une balade qui passe par là, oui. Oui, tout à fait. Mais c'est dangereux.
0: C'est dangereux.
1: Oui.
0: Une balle, on sait calculer la vitesse.
1: De démarrage,
0: oui.
1: On dit que ça dépend lequel club vous jouez. Par exemple, un driver, c'est le club le plus puissant. On dit que ça part aussi vite qu'une Porsche Turbo qui démarre très vite. Vous dire le nombre de kilomètres heure, je ne vais pas vous dire, sinon je vais vous dire une bêtise peut-être. Je pense que c'est entre 300 et 400 kilomètres heure.
0: Ah oui.
1: Je ne sais plus exactement.
0: Ah oui, oui, oula. Oui. C'est la Formule 1, ça, presque.
1: Voilà. Hein? C'est pour ça que recevoir une balle de golf sur votre tête ou sur vous, il vous faut mieux faire attention.
0: Ah oui. Jamais se trouver près des trajectoires.
1: Oui.
0: Est-ce que vous avez fait partie des jurys ou bien des arbitres? Est-ce qu'il y a des arbitres? Est-ce que cette voie-là vous a intéressé?
1: Non, les règles de golf, c'est très très compliqué.
0: Ah, même pour les golfeurs?
1: Oh, oui, oui, oui. Donc vous devez passer un brevet pour pouvoir jouer sur le terrain. Et franchement, les règles de golf, c'est très très compliqué. Et l'examen, d'ailleurs, est à livre ouvert, heureusement. Mais c'est un peu comme votre permis de conduire pour pouvoir aller sur le terrain.
0: Est-ce que les voyager avec les compétitions, c'était une motivation supplémentaire de bons résultats pour pouvoir être qualifié et assuré de voyager?
1: J'aimais beaucoup le voyage, mais c'est plutôt un challenge,
0: challenge
1: personnel. Oui.
0: Oui.
1: Voilà.
0: Et déjà petite, vous aviez envie de gagner, de faire toujours mieux?
1: Quand même, oui. Oui, oui.
0: La chanson suivante que vous avez choisie, c'est George Michael, Careless Whisper.
1: Oui.
0: Et pourquoi cette chanson?
1: Parce que c'était une chanson que j'écoutais, alors bon, lorsque je faisais des tournois à l'extérieur, bon, oui, il faut avouer que j'étais la petite provinciale et j'étais sélectionnée par la fédération belge qui était à Bruxelles, où il y avait beaucoup de Bruxellois. Donc je m'isolais, pas toujours, mais enfin, et lorsqu'on était dans le bus, par exemple au championnat du monde à Hong Kong, on prenait le bus pour aller jouer sur les collines au-dessus, j'écoutais tout le temps cette chanson-là. Ça me calmait, relaxait, ça faisait rêver. Voilà.
0: Eh bien, on va
1: s'isoler
0: rêver
1: un petit peu.
0: On va s'isoler avec Careless Whisper de George Michael.

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6: Notre invitée, Agathe Verleg, golfeuse professionnelle. Comment êtes-vous devenue professionnelle? Au départ, c'était les compétitions avec des garçons, des hommes?
7: Donc au départ, au niveau belge, vous pouviez jouer des tournois en amateur, contre des dames ou contre des messieurs aussi. Oui, il y avait toutes catégories, donc hommes ou dames.
6: Et une fois devenue pro, là, c'est uniquement la catégorie dames?
7: Oui, uniquement la catégorie dames. Oui.
6: Et comment est-ce que vous êtes devenue pro? Puisque vous êtes la première en Belgique golfeuse oui. professionnelle.
7: Donc je voulais passer changer mon statut amateur en pro et donc de vivre de ma passion. En Belgique, il y a une PGA, donc Pro Golf Association, mais on n'apprenait pas à enseigner. Et donc je me suis renseignée et en fait il y a une école fédérale, le CREPS à Vichy en France, donc Centre Régional d'Éducation Physique et Sportive, qui vous formait pour enseigner le golf. Et donc je suis partie en France et j'ai un brevet d'état français pour l'enseignement. Puis j'ai revenu en Belgique, je me suis inscrite à la Belgian PGA, où là simplement si vous étiez une joueuse de haut niveau, il fallait à un certain niveau changer votre statut amateur en pro. Et vous pouviez enseigner. Mais maintenant ça a changé. Hein.
6: Et vous avez enseigné le golf dans notre région?
7: Alors le premier golf qui m'a demandé de venir, c'est le Royal Golf Club du Sartilement. Et j'ai enseigné là pendant des années, je pense 13 ans. J'ai eu beaucoup de plaisir parce que les gens, c'était vraiment l'esprit liégeois. C'était des vrais sportifs, une belle mentalité et un club qui soutenait vraiment tout l'enseignement et qui promouvait les jeunes et tout ça. D'ailleurs, on a formé plusieurs jeunes qui sont devenus membres de l'équipe nationale, dont ma fille aussi.
6: Voilà. Alors, vous êtes connue donc comme joueuse professionnelle, golfeuse professionnelle, enseignante de golf. Vous êtes reconnue également pour votre engagement philanthropique.

0: Oui, pour terminer, oui. Et en fait, j'étais touchée par une maladie. Donc l'asthme quand j'avais 2 ans, la maladie de Crohn quand j'avais 19 ans. J'étais opérée 2 fois. Et à 50 ans, j'ai eu un cancer du sein. Donc, suite à ça, ma fille Stéphanie, qui est professionnelle de golf aussi, me dit « Maman, il y a un grand tournoi en France où on invite toutes des femmes professionnelles et c'est pour aider la recherche contre le cancer du sein. » Elle dit « Tu dois y aller, tu vas pouvoir parler à des autres dames qui subissent ce que tu subis pour l'instant, etc. » Et finalement, on est parti avec ma fille, une amie qui avait aussi un cancer, moi-même, et on est parti là-bas, on s'est tellement bien amusé, on s'est dit pourquoi ne pas faire ça en Belgique. Mais au lieu des professionnels de golf, j'ai décidé de faire avec des personnalités de la vie publique qui jouaient au golf. Oui.
1: Ah ben vous avez un fameux carnet d'adresses alors.
0: Oui, quand même, j'ai connu beaucoup de personnes dans ma vie.
1: Qui jouaient au golf ou qui sont venus au golf parce qu'il y avait une opération ?
0: Non, qui jouaient au golf, oui, pour le tournoi qui s'appelle le Ladies Against Cancer Golf Trophy, qui a lieu au golf de Naxley. Donc je le fais tous les 2 ans. Ici, bon, avec le Covid, etc., il y a eu un peu de recul. Mais j'ai invité des personnalités de la vie publique que j'ai rencontrées dans ma vie ou qu'on m'a conseillées, telles que BJ Scott, Marc Pinaya, Gaston Roulans, André Hermant, les frères Sive, les frères Taloche, les gens de la région, enfin, beaucoup de personnes.
1: Beaucoup de personnes.
0: Oui. J'ai voulu avoir Danny Boone, mais il n'a pas su venir, malheureusement.
1: Ça sera pour une prochaine fois. Et alors, ce n'est pas la seule association que vous avez créée. Vous avez créé d'autres idées également pour récolter des fonds.
0: Oui. En fait, l'événement phare de notre ASBL, c'est quand même le tournoi de golf qu'on a organisé... Donc, 3 fois, en 2018, 2020, 2013. Et ce tournoi nous a rapporté pratiquement 60 000 euros pour les 3 fois. Et ensuite, il y a eu le Covid. Et donc, nous avons cherché mon équipe et moi-même. Donc, mon équipe, vous aviez, je ne sais pas si je peux nommer, Colette Gigot, Jacqueline Adam, Cynthia Grodan et ma fille Stéphanie Françolet. Et donc, nous avons cherché une solution pour récolter des fonds. Et on a fait encore une rencontre, c'était M. Anis Darga, qui nous disait, ben écoute, on connaît très bien la firme Les Cuberdons à Liège, et on a créé, on s'est inspiré d'un de ses tableaux, qui est une goutte d'eau en forme de sein, et on a fait un Cuberdon en forme de sein. Et donc, on a vendu ça en petits sachets, et ça s'appelait Les Tétons.
1: Oui.
0: Voilà, et qui nous ont permis de récolter plus de 6 000 euros. Ensuite, encore une autre rencontre, une personne que beaucoup de personnes connaissent ici dans la région, c'est M. Robert de Douer, donc le restaurateur de Jalais, qui a écrit un livre. Donc, les filles, j'ai trouvé les recettes du bonheur. C'est toutes des recettes de la région wallonne. Il a fait ça gratuitement. On n'a rien pris pour lui. Et la vente était 100% pour notre ASBL, et donc qui a pour but de récolter des fonds pour la recherche du cancer du sein. Et on a vendu des livres pour plus de 11 000 euros.
1: Il y a
0: encore d'autres choses.
1: Il y a beaucoup de cas de cancer du sein ici en Belgique. Partout d'ailleurs, mais il y en a énormément.
0: Il y en a énormément et on en parle plus peut-être aussi maintenant. Mais ça touche de plus en plus les jeunes. Les jeunes femmes. Et vous avez différents types de cancers. Il y a un cancer qui s'appelle le triple négatif, qui maintenant se soignent beaucoup mieux, on fait beaucoup de recherches dans l'immunothérapie, parce que c'est le cancer qui est le plus méchant, parce que le cancer du sein maintenant, qui est mono-hormonal, c'est comme une maladie, comment on dit ça je m'excuse, j'ai un peu oublié les termes.
1: Le nom nous reviendra.
0: Comme une maladie chronique, on va dire, mais on vit avec, mais on n'en meurt plus. Mais le triple négatif, c'est le type de cancer du sein qui est le plus dangereux.
1: Vous avez cité des personnalités, dont BJ Scott.
0: Oui.
1: Vous la connaissez bien.
0: Ah, j'adore BJ. Je l'ai rencontrée plusieurs fois. Ma première rencontre avec elle, donc, c'était au golf au moment de l'événement. Elle a accepté tout de suite l'invitation. Donc, je trouve ça formidable. Mais ce qui m'a marqué le plus chez elle, c'est vous vous présentez, elle s'intéresse beaucoup à vous, vous dites les prénoms de vos enfants, etc. Vous la rencontrez une autre fois, elle se souvenait de tous les prénoms et tout ça. C'est incroyable.

0: ne fait pas semblant.
1: Non, non, elle ne fait pas semblant. C'est vraiment une belle personne.
0: On va l'écouter avec une reprise de Léo Ferré, la chanson « C'est extra ». La chanson que vous avez choisie de Bee Gees Scott.
1: Oui, en fait, cette chanson, je connaissais la chanson et la version de Bee Gees Scott, je l'adorais. Avant de connaître Bee Gees Scott.
0: Ah, voilà.
1: Et comme Bee Gees Scott était, je ne sais pas si vous savez, mais elle c'était la patronne du neurose pour le cancer du sein. La, je ne sais pas comment on dit, la doyenne, ou etc. Donc elle avait accepté de participer au tournoi. Et voilà, cette chanson me fait penser à elle, évidemment. Et c'est en son honneur. Je ne sais pas si elle serait contente que j'ai choisi cette chanson-là de son répertoire.
2: Gré de chasse en fait exprès.

0: choix de notre invitée, Agathe Verleg. Des étapes à l'âge de 2 ans, l'asthme, 19 ans, autre problème de santé.
1: Oui.
0: Et continuer quand même à vous battre, à préparer une carrière de professionnel, et puis votre carrière de professionnel, et puis le cancer.
1: Oui. En fait, bon, je crois que vous l'aurez compris, je suis une battante.
0: Oui.
1: J'ai subi quand même aussi dans ma vie... Parfois, la maladie dérange et peut servir de prétexte pour vous licencier dans votre travail.
0: Ou vous écarter.
1: Ou vous écarter. Et mais c'était pour mieux me rebondir. D'autres personnes sont venues me chercher. Et puis, voilà, bon, c'est... ça se passe et puis tout se passe bien. Puis je suis très créative aussi. Je cherche des nouveaux projets. Dont notamment aussi on avait créé le projet le Resto Sain, je ne sais pas si l'opération Resto Sain, si
0: ah
1: vous
0: oui.
1: avez une fois entendu parler
0: si,
1: de
0: si,
1: ça.
0: Si, bien sûr, oui. Rappelez le concept.
1: Donc le concept c'était durant le mois d'octobre, on demandait à des restaurateurs de mettre notre petit logo qui a été d'ailleurs réalisé par M. Robert de Douer,
0: oui.
1: de mettre ce petit logo au restaurant, soit sur la table, soit dans leur carte, etc. Avec un petit scan, et il fallait verser 2 euros pour notre ASBL. Et donc, je rappelle, le principe, c'est de récolter des fonds pour la recherche du cancer du sein par l'intermédiaire de la Fondation Léon Frédéric pour le professeur Guy Jérusalem. Donc, au CHU à Liège, parce qu'ici, à Verviers, il n'y a pas de recherche. Donc, c'est pour ça qu'on est allé à Liège.
0: Vous avez parlé du mois d'octobre. Et bien, justement, le prochain octobre, vous organisez encore un autre événement.
1: Alors, ce n'est pas moi qui l'organise. Inner Wheel Fagne, donc qui est un club service féminin, a décidé de soutenir 2 projets cette année, le Craxaton et alors notre ASBL, pardon, le Ladies Against Cancer. Et ils organisent au mois d'octobre, le 11 octobre. Donc, j'invite tous vos auditeurs à réserver cette date.
0: Oui. Hein,
1: voilà. Ils organisent à Auffray une balade gourmande. Donc, c'est le 11 octobre. Ça démarre vers 10h, c'est plus ou moins 8 km, plus un repas après. Et le démarrage, c'est de la salle des Charmilles, c'est juste à côté du terrain de foot. Et pour s'inscrire, soit vous pouvez vous inscrire, je ne sais pas si je peux dire,
0: ouais, bien sûr.
1: En téléphonant au numéro 0498 30 52 51, soit par mail à inner wheel fagne, mais en simplifié, donc c'est iwlesfagne@gmail.com. Donc iwlesfagne, en un mot, @gmail.com. Et ou alors vous versez la somme, vous regardez sur le site Facebook Inner Wheel et vous pouvez verser la somme pour s'inscrire au repas, etc. Je vous avoue, je ne sais pas encore la somme exacte, mais le numéro de compte, c'est le BE12-7320. 07 69 62 92. Avec votre nom, évidemment. Ou vous pouvez me contacter. Voilà.
0: Agathe Verleg, active également sur les réseaux. Donc, vous pouvez suivre l'actualité d'Agathe. Pour les opérations, pour le golf. Là.
1: Vous pouvez regarder notre page Facebook Ladies Against Cancer. Et d'ailleurs, je vais quand même dire aussi, si vous désirez faire des dons, vous pouvez faire des dons sur le compte de l'ASBL. Et le numéro de compte, c'est le BE76-7320-4630-2595. Nous avons encore des livres. Les filles, j'ai trouvé les recettes du bonheur à vendre. Et voilà.
0: Céline Dion. Ziggy.
1: Oui.
0: Pourquoi cette chanson?
1: Je dirais la chanteuse que j'aime beaucoup. J'adore chanter. Je chante beaucoup dans ma voiture, pas devant les gens. Et je ne chanterai pas devant vous non plus. Et puis, voilà.
0: Et vous chantez du Céline Dion?
1: Oui. Par exemple, Pour que tu m'aimes encore, j'adore de chanter ça. Et alors Ziggy, également.

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4: Émission Destin 4910 avec notre invitée Agathe Verleg, golfeuse professionnelle belge. Et reconnue pour son engagement philanthropique. Et vous continuez toujours avec vos œuvres, vous décarcassez.
5: Oui, j'ai encore des projets futurs, des nouveaux projets, et recommencer à faire le tournoi de golf, l'opération Resto Sain, voilà, il y a toujours des projets dans ma tête.
4: Je voulais maintenant, on s'adresse aux auditeurs, auditrices qui n'ont jamais joué au golf. Comment les persuader d'essayer, de s'essayer au golf?
5: Alors d'abord, on pense que ça coûte très cher, mais non. Vous avez dans tous les clubs de Belgique, ça commence maintenant, je pense au mois de juillet, des initiations gratuites. Et c'est tous les week-ends, tous les dimanches, ou bien, enfin ça dépend des clubs. C'est, par exemple, Henri Chapelle, ils organisent tous les 15 jours, à Gomzée aussi. Voilà, vous avez des initiations gratuites. N'ayez pas peur de vous renseigner, c'est super gai. Donc là, vous pouvez déjà voir si vous aimez bien le golf ou pas. La seconde chose, le matériel. Là, les prix se sont vraiment démocratisés. Ce n'est pas aussi cher qu'on ne pense. Un matériel de démarrage, je veux dire le sac, le matériel tout complet, minimum, vous pouvez en avoir pour 285-86 euros pour démarrer. Et du matériel qui est déjà très correct. Oui.
4: Et pour savoir golfer,
5: oui.
4: Combien de temps?
5: Ah, il faut voir si vous êtes doué ou pas. Alors, ce que je regrette un petit peu maintenant, c'est que l'enseignement n'est plus comme avant. Enfin, pas tellement l'enseignement, je dirais le passage de brevet pour pouvoir jouer sur le terrain. On le facilite un peu trop. On donne presque le brevet aux gens pour qu'ils deviennent membres.
4: Oui.
5: Mais l'ennui, ils ne connaissent pas assez bien le règlement. Et parfois, ils vont trop tôt sur le terrain et ils sont en situation d'échec. Donc ce n'est pas toujours une bonne chose.
4: Ça peut être décourageant pour eux.
5: Ça peut être décourageant pour eux. Le golf, c'est un long apprentissage. N'espérez pas savoir jouer après un an ou deux. Il faut au minimum 3 ans. Maintenant, un sportif, après un an et demi, il peut déjà très très bien jouer quelqu'un qui a le sens de la balle. Et pour s'en passer le brevet, par exemple, dans le temps, il fallait un an et demi. Maintenant, on le donne parfois après 3 mois.
4: Et il y a une obligation de faire partie d'un club.
5: Pour le passage du brevet, une fois que vous l'avez, vous aurez votre carte seulement lorsque vous serez membre.
4: Ah, voilà.
5: Voilà. Donc, mais on vous prépare à passer votre brevet, à votre formation de golfeur et golfeuse, oui.
4: Est-ce qu'il y a des compétitions? Bon, on parle de sportifs d'élite, mais est-ce qu'il y a des compétitions pour les apprentis, je veux dire?
5: Ah oui, golfeurs. Tout à fait.
4: Oui.
5: On aurait pour les juniors aussi. Donc, vous avez les tournois juniors, les 10, seniors. Si, les tamalous. Et dans les clubs, vous avez des compétitions le week-end et pour tout niveau. Donc, une fois que vous avez votre brevet, vous pouvez jouer des tournois et le terrain est adapté en fonction de votre niveau aussi. Donc, on le rend plus facile.
4: Alors, avançons dans la programmation musicale. Vous avez choisi une chanson de Vianney. Alors là, qui n'est peut-être pas tellement connue par beaucoup de monde, c'est Alléluia.
5: Oui. Seconde. En fait, mon papa est décédé le mois dernier.
4: Oui.
5: Et il adorait cette chanson. Et on a fait cette chanson pendant ses funérailles. Voilà. C'est en mémoire de mon papa.
4: Eh bien, tout de suite, écoutons Alléluia, votre papa.

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1: Un bel hommage que vous avez rendu à votre papa qui a certainement entendu le message. Et j'ai envie de vous remercier pour ce que vous faites pour toutes les dames cancer du sein. Et vous continuez davantage, vous continuez le combat.
0: Merci.
1: Merci pour votre exemple.
0: Merci.
1: Tenez-nous au courant pour les prochaines organisations. On se fera un plaisir ici en radio de diffuser, bien sûr.
0: Oui, tout à fait. Vous tiendrez, suivez notre page Facebook. J'ai oublié tout à l'heure, nous avons une adresse mail pour le Ladies Against Cancer. C'est ladiesagainstcancer@gmail.com. Donc si vous avez des questions, si vous avez des projets, n'hésitez pas. Voilà, si vous voulez nous aider aussi.
1: Et si vous voulez apprendre à jouer au golf, n'hésitez pas non plus.
0: Également, oui.
1: En tout cas, un grand merci d'être passé ici au studio.
0: Merci
1: d'avoir
0: beaucoup,
1: partagé
0: Jean-Luc.
1: Les souvenirs et on espère que pour votre papa, ben, le message est passé.
0: Oui.
1: Ça nous a fortement touchés également.
0: Je trouve que cette chanson est un beau message parce que Notre-Dame s'est écroulée, comparée par rapport à notre destin personnel au niveau de la maladie. Mais on remonte, on rebondit, on devient encore plus fort après. Voilà.
1: Et une chanson qui ne date pas d'hier, emblématique pour les opérations de solidarité justement, on va la passer pour terminer cette émission.
0: Oui, d'ailleurs dans mes idées, je trouve de cette chanson que j'ai choisie, donc USA for Africa, c'était, je pense, pour la famine en Éthiopie.
1: En Éthiopie, oui.
0: Il devrait y avoir des chanteurs belges, par exemple, des chanteuses, qui créent une chanson comme ça, et dont les fonds seraient, par exemple, pour la recherche contre le cancer. C'est encore une idée que...
1: Un message est lancé.
0: Donc le message est lancé.
1: Si vous voyez Bee Gees.
0: Oui, peut-être qu'elle va m'entendre.

0: Agathe Verlaeghe, un grand merci d'être passée donc pour cette émission.
1: Et moi, je voulais vous remercier, Jean-Luc, de nous avoir, m'avoir invité et de permettre à des ASBL, des associations et tout ça, de se faire connaître. C'est grâce à des gens comme vous qu'on peut se faire connaître. Merci, Jean-Luc.
0: C'est avec un grand plaisir. Et en héritage, bien, votre fille a hérité. C'est héréditaire, la passion du golf.
1: Oui, en fait, mes trois filles jouent au golf et chacune était assez bonne dans leur domaine. Et ma fille, Stéphanie Françolet, était aussi dans l'équipe nationale, championne de Belgique junior, dame, etc. Et maintenant, elle enseigne au golf à Gomzé. Voilà.
0: Voilà. Eh bien, bonne continuation.
1: Merci, Jean-Luc.
0: Et merci. À bientôt.
1: À bientôt, merci.
0: Au revoir. C'était donc la dernière émission Destin en 49-10 pour la saison. Vous pourrez retrouver cette émission mercredi sur Radio 49-10 en FM ou bien avec le DAB+ ou bien sur les différentes plateformes internet. Et une autre rediffusion, ce sera dimanche prochain à 9h en matinée. Et bientôt, le podcast sera disponible pour tout le monde. À bientôt, au revoir.

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